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1: d'offre d'un aide
0: d'un. Quand tu as copié, comme et béni.
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1: Parce que c'est pas que j'entends mis sur le domoine, et c'est un matérialisme. Parce que moi, et quand vous dites, ça. Parce que mis sur le domoine, et moi, je le crois, il dit, c'est un peu de l'autre.
0: Tout ce
1: que j'ai dit, c'est pas, et doit être quelqu'un. Et il y a un problème, c'est un peu. Tout matière, à vous de couvrir, vous dites tout le temps.
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0: Bonjour.
3: Bonsoir, Daniel.
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3: Richard Kenan.
0: Richard?
3: Oui.
0: Et nous, tonton Richard, mis les deux tout. On m'a dit que la radio a donné vidéo dans mon watt enseignant.
3: Ah, est si, non, le matin, là.
0: Quoi, comme un million, comme un camion, et j'en ai,
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3: c'est vrai, c'est un événement, mais il y a une deux heures de temps, et c'est à Jura. Bon,
0: que moi, est-ce que j'ai mis un temps, il y a des gens qui ont été en train de
3: se faire. Il y a des gens qui ont
0: été en train de se faire. Il y a des gens qui ont
3: été en train de se faire. Il y a des gens qui ont
0: été en train de se faire. Richard, à Kpekaka. 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
4: tu ne te calmes pas, tu es sanglé là. Moi, je suis là. 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
4: 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Je n'en suis pas le fou de sang. Il est pour le business, c'est vous. Grand frère, deux mots, la tille, tu veux Yaris, allez, Matéia, Matéi, Mouto, le bébé, yalo. Voilà. Bizarrement, mais non. Mais non, prudent. Mais le quai, l'homme de l'eau, je sais que tu as pas pour. Coco, quoi
0: non.
4: Mais le bébé, qu'est-ce que tu as avec vous? Gamma, moi, vocal d'abord.
0: Et moi,
4: et bien, moi, tu as fait les Nina, Nina, avec Gomé. Mais attends-toi, coto. Déjà, soit si elle est fille, assis avec les filles, t'as
0: pas de problème.
4: T'as quand même qu'on l'offre. On peut s'y coller sur toi, dire. On peut t'en déverser, qu'on les raconte en soleil. Que ouais, bien, nous sommes, t'as tout badago actuellement, je viens de voir, nous foncer au ratis jamais. Parce que courant l'a bloqué, et
0: moi, les que si elle est
4: sérieuse, on l'a foutu. Va nous, tiens, on n'a pas, on t'en quelque
0: part, on va y aller. Et si là, il moteur ami.
4: Et moi, Kasso, Akato, c'est bien caca, va colo, badagoya.
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6: 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Peut-être un niveau 10 années. 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
4: 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Les amours nous prendront à disposition. Voilà. Nous allons quelque chose dans la mer. 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
1: 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Il y a un dieu m'a porté jugement avec lui complètement. Même les meilleurs amis candidats, il y a un ami, il y a un candidat, il y a un mec au champ. Voilà, c'est bon, bon, bon, bon, bon, bon, bon, bon, bon, bon, bon, bon, bon, bon, bon, bon, bon, bon, Yé, Nyambre, Sambé, et des cahiers de foulant. Parce que, au-delà d'être journaliste, je suis juriste. Et on a si bébé, n'est-ce pas le fou, il sort si le juriste m'le, juriste m'le, n'a eu à mémoire. N'est-ce pas le bon, n'y a eu, oh d'accord, ça a mes 91 délégués synodo, ça d'accord, à mes tongues, on va mettre un pour l'analyse, à mes tongues, et à mes camps, mais n'y a pas les palimés, oh d'accord, oh n'est-ce pas, tiens, ça. Mais il y a un modérateur qui est lié avec les cristallisés, crise, qui est le problème. Même jour pour avoir augmenté, à mes 39 sur les pays, 39 délégués sur les pays, à Kodala.
0: Les questions sont blondes, les ABC, les bébés
1: blondes. Les ABC, on a tenu à l'Assemblée souveraine, l'Assemblée décidée. Il y a un argument qui est en petit peu qui est en train de se faire. Mais c'est une réforme électorale. Les réformes moyennes et décidées, 391. Sauf so, d'accord, troisième personne qui est le dirigeant de l'église, qui est si on est là-bas, tiens, modérateur. Oui, même jour, il va modifier ça parce qu'on avait conseil de l'assemblée, elle est souveraine. Mais on sort d'accord, mais vous pouvez, nous, il est bien là, oui, il y a un coco, là, l'association, on découvre ça encore. La preuve,
0: n'est-ce pas, moi, je le Christ, tout le monde, il y a des qui y est, mais toi, là,
1: il y a 2 millions de
0: personnes.
1: Il y a une jurisprudence. C'est dire au par exemple, c'est dire au Bonabé, et on y va politiquement. Quel bon là y a quoi le jury, mais hein? Il m'a touché constitution à 6 mois avant les élections. Là, on a un d'ailleurs.
0: Oh, mais deux pas les filles, nous,
1: nous, les transposer, bah, le même jour, on a le Bonabé, abé,
0: donc à quoi aller en courbe.
1: On est quoi, mais gars, d'accord. Nous, Tinamo, voir. On avait mauvais à mille, mauvais à mes chats, mais toi,
0: elle a. Non, on a catafi téléphone, ça ou un baloué.
1: Nolia. Maoula d'assio, là, on doit voir. Là, son plaque
0: pour la. Ne vous doutez pas, on y a au bédo. Vous doutez pas, on change la joie.
1: On comprend, on y a. Et quand maintenant, nous, mais tu vois, on t'en saute, on consulte là, on t'en saute, on t'en.
0: Vous voyez,
1: vous voyez, vous voyez, vous voyez,
0: vous voyez, vous
1: voyez, vous voyez, ma ou ne fait nous bé, et nous que le bé, y'en a pas les vases payés béa.
0: Baba oui.
1: Pour réforme qu'on a naé, pour poser coudo, réconciliation baba. Le bané bé a au cinéma. Mia oui, pour contrôler. Mia bien.
0: Et non, mais ça.
2: Oui, d'aller, c'est bien qu'il faut prendre un bonnet à mia, mi se, l'aîné, dès que moi, il roule le joueur de côté. Y'a un qui m'a pas ma blanc, un numéro. Et un modulateur est nani ça. Et il a un problème de nani. 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
0: Oh là, on les fraude en tout là. Malheureusement, on m'en a gagné pas trop. Quelqu'un, le roi d'Anna, yo. Il m'a nous demandé. Oh mina nous. Oh mina nous. Christ le canto pour les pommes la tisse au ganti.
2: Il m'a conclave au loco. Il a des corps de quatre mois d'assis. Nous l'avons trop nani. Et je vois ma tonne à quatre mois va mou. 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
0: Et nous, mais ça a payé un genre.
3: Oui, il faut maîtriser les gens avant de parler. 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Est-ce que les Bibles américaines élection une n'aille pas?
1: Bon, malgré que nous va trop d'eau et Jirou nous va sur politique les deux mots.
3: La Bible a dit le trop, il faut cogner.
1: La Bible a dit le trop. Mais
3: on y a ma trop. L'élection, les Bibles.
1: Eh, ouais, tu as le temps, toi. Mais ça me doit trop.
0: Non, mais à haute et mieux, c'est bien, mais que oui, l'ombé, à me, à bagna, mais à l'équipe, à y a encore d'adresse, c'est un béni.
1: Après, que j'ai les trois. Avec toi, les trois politiques, les trois, qui y a l'eau. L'équipe, tu vois, on s'en a.
0: Le trois, pastor, Bobo, les vaches, on va y aller. 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
0: Je suis un peu plus de temps. 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

Bon réveil à toutes et à tous, nous sommes au 30 juin 2026, mesdames et messieurs, très bon réveil et surtout à tous ceux qui nous suivent du côté d'Adakpa. Mais ce jour, il sont 6h, passé de 30 minutes, mesdames et messieurs, c'est Thomas Datevi qui vous conduit derrière la technique au microphone. Je me nomme David Agbouati. Thomas, bien assisté ce matin, nous démarrons ainsi avec cette très belle sonorité. Yeah.

Viens nous sauver. Viens nous sauver de l'inondation. Il y a de l'eau partout, Dieu. Nous portons cela à ta connaissance, Seigneur.

0: Vous êtes sur la radio Canal FM, mesdames et messieurs. Après la pluie, c'est le beau temps et c'est ce que nous vivons et c'est ce que nous traversons. Nous voulons signaler quelques endroits peu praticables ce matin pour ceux qui veulent venir vers la ville de Lomé. Si vous prenez la route d'Agoué, vous voulez éviter l'eau. En tout cas, si vous arrivez au niveau de GTA, il faut dévier un tout petit peu. Ou bien vous prenez carrément le boulevard Niasingbe Yedma. Mais au niveau de l'université, là, il y a un peu de l'eau sur la voie. Et pour ceux qui vont venir d'Adidogomé, il faut savoir que quand vous arrivez au niveau de l'hôpital, dans les contrées de la lagune, il y a un peu de l'eau là-bas. Donc pour l'éviter, il faut dévier carrément pour venir passer par Badago, qui sauve maintenant la route de Badago. Il n'y a plus pratiquement l'eau, donc c'est peu praticable. Vous pouvez emprunter cette voie. Ceux qui viennent d'Amotivé, vous voulez passer derrière la clôture de la gendarmerie, c'est-à-dire entre la lagune et la clôture de la gendarmerie, c'est très très peu praticable parce qu'il y a encore l'eau. Donc nous attirons comme ça l'attention des gens. Si vous connaissez aussi des endroits, vous pouvez justement nous le signaler sur le 93 03 86 96. Je reprends le numéro 93 03 86 96, histoire de permettre à nos concitoyens de pouvoir vaquer librement à leur occupation, à leur boulot ce matin. Il sonne 6h, passé de 34 minutes sur la radio Canal FM. Auditeurs fidèles, ceux qui célèbrent un événement heureux aujourd'hui, bienvenue.
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0: Le prénom de ce jour, c'est Martial, qui est d'origine latine, dérivée du terme Martialis. Il signifie littéralement consacré au dieu Mars ou guerrier, parce que dans la mythologie romaine, Mars est le dieu de la guerre. Ce prénom véhicule une forte symbolique de courage, de force, d'autorité naturelle et d'esprit conquérant. Les Martial, bonne fête à tout à chacun de vous ce 30 juin. Excellente journée à Monsieur Martial. Vous nous suivez du côté d'Apédoukoué ce matin. Martial, bonjour. Excellente journée à toute la famille. Et puis aujourd'hui, nous célébrons justement le Martial en hommage à Saint Martial, le premier évêque de Limoges, l'apôtre Aquitaine au 3e siècle. Très belle journée à Martial qui nous suit du côté d'Agodeke ce matin. Martial, comment tu vas? Excellente journée à toi à travers cette belle sonorité, une chanson qui te fera réveiller, qui va t'accompagner tout au long de cette journée.
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C'est comme ça que Datevi Jolie a besoin de toi ce matin, de toute cette aide. Parce qu'aujourd'hui, c'est son anniversaire. Datevi Jolie, bon anniversaire à toi. Et la même chanson fera plaisir à Datevi Ata et Tanti Yakos. La dame qui nous prépare de bon veillis, là. Très bon réveil à tous ceux qui nous suivent du côté de Sauterre ce matin.

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0: Il sonne 6h passé de 40 minutes. Très bon réveil à tout un chacun de vous. Les astres sont en train de me presser parce que, ils ne veulent pas perdre le temps pour se faire rattraper par la pluie d'aujourd'hui. Et donc, les messages, les voici.
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0: L'astrologie de ce matin, nous débutons avec les béliers, ceux qui sont entre le 21 mars et le 19 avril. Vous n'aurez pas votre pareil pour cultiver les relations utiles et pour vous trouver au bon endroit, au bon moment. C'est une force indéniable dont vous bénéficierez aujourd'hui et vous saurez en tirer le meilleur parti pour assurer votre réussite professionnelle et sentimentale. Qui n'a pas le sens des affaires, évitez de s'en mêler selon ce proverbe chinois. Mais surveillez votre santé sans pour autant devenir hypochondriaque. Votre chiffre porte-bonheur 71, la couleur du jour pour vous, c'est le blanc. Le meilleur moment, c'est 14h. Les taureaux, vous autres, vous êtes nés entre le 20 avril et le 20 mai. Voilà une journée qui s'annonce sous de bons auspices. De nouvelles relations apparaîtront. Il serait judicieux de ne pas les laisser s'enfuir sans avoir échangé vos numéros de téléphone. Amis taureaux, l'homme et la fortune ont toujours des projets différents selon Cyrus. Soyez assez maître de vous pour vous retenir d'aller trop loin. Votre chiffre porte-bonheur 86, la couleur du jour pour vous, c'est le sien. Le meilleur moment, c'est 16h. Les Gémeaux, vous êtes nés entre le 21 mai et le 21 juin. Amis Gémeaux, votre vie amicale s'épanouira sous l'heureuse influence des influx uraniens. Mais vous serez disponible à l'écoute de vos amis. Les taureaux vous donneront d'excellents conseils. Par contre, évitez pour le moment les natifs du Verseau, susceptibles de vous donner des complications diverses. Oui, les Gémeaux. Ah, l'usage le plus digne qu'on puisse faire de son bonheur, c'est de s'en servir à l'avantage des autres, selon Marivaux. C'est en croyant à fond à ce que vous faites que vous tirerez le meilleur parti de vos chances. Votre chiffre porte-bonheur 34, la couleur du jour pour vous, c'est le Bordeaux. Le meilleur moment, c'est 11h. Les cancers sont nés entre le 22 juin et le 22 juillet. Amis cancers, faites toujours preuve de rectitude et de moralité dans vos activités, même si des moyens tortueux vous semblent pour l'heure beaucoup plus rentables. En agissant ainsi, vous vous éviterez des complications toujours possibles et ayez une conscience tranquille, mais vous pourrez avancer de pied ferme. On a remarqué que de tous les animaux, les femmes, les mouches et les chats sont ceux qui passent le plus de temps à leur toilette. Ah, ça c'est Charles Nodier qui vous le dit ce matin. Le cancer. Et donc, vous les hommes, quand les femmes passent trop de temps dans leur toilette, faut pas les envier. Vous comprenez là, surtout si vous êtes cancer. Alors, malgré l'éclat de vos succès, restez modeste, car tout vainqueur est insolent à sa perte de travail. Vous rappelez la fontaine. Votre chiffre porte-bonheur 63, la couleur du jour pour vous, c'est le vert chlorophylle. Et puis le meilleur moment, c'est 7h. Les lions sont nés entre le 23 juillet et le 22 août. Amis lions, vous aurez l'occasion aujourd'hui d'approfondir vos relations avec les personnes que vous fréquentez habituellement, de vous lancer dans une aventure exaltante ou encore d'entreprendre un projet dont la réalisation devrait avoir d'heureuses conséquences sur votre situation sociale. Amis lions, la patience est la clé de tout. Ça, c'est un proverbe arabe. La patience est la clé de tout. Voilà, vous feriez mieux de vous occuper de vos propres oignons. Votre chiffre porte-bonheur 38, la couleur du jour pour vous, c'est le gris. Le meilleur moment, c'est 11h. Les vierges sont nés entre le 23 août et le 22 septembre. Journée faste pour l'amitié, ce qui n'arrive pas très souvent. N'oubliez pas vos amis de longue date. Reprenez contact, soit en les invitant à passer une soirée chez vous, soit en organisant une sortie en commun. Les vierges, vous comprenez là, le plaisir le plus délicat est de faire celui d'autrui selon la Bruyère. Mais utilisez votre dynamisme pour mettre en chantier de nouveaux projets. Votre chiffre porte-bonheur 68, la couleur du jour pour vous, c'est le blond. Et le meilleur moment, c'est 10h. Les balances, vous êtes nés entre le 23 septembre et le 23 octobre. Amis balance, n'imaginez pas que ceux qui vous entourent sont constamment occupés à vous surveiller ou à dire du mal de vous dans votre dos. Ce sentiment de persécution, s'il est maintenu systématiquement, ne ferait que vous empoisonner inutilement la vie. Acceptez de faire confiance, s'il vous plaît, même si cela n'est pas toujours ou totalement justifié. L'erreur est aussi grande de se fier à tous que de tous se défier, selon Sénèque. Alors, il fait beaucoup à celui qui fait bien ce qu'il fait. Il fait beaucoup celui qui fait bien ce qu'il fait. Ça, c'est un proverbe latin qui s'adresse à vous. Méfiez-vous de votre imagination afin d'éviter des déceptions. Votre chiffre porte bonheur 60. Votre couleur du jour, c'est le café. Et le meilleur moment, c'est 16h. Les scorpions, vous êtes liés entre le 24 octobre et le 22 novembre. Mercure, en cet aspect, vous titillera et vous poussera à commettre quelques belles folies au nom des grands sentiments ou de grands principes. Plutôt, ou de grands principes. Très bien. Mais vous refuserez allègrement de choisir la voie de la sagesse et de la raison. Cette ambiance de « je m'en fichisme », le bon français, hein, cette ambiance de « je m'en fichisme » vous stimulera. Mais attention aux conflits qui ne manqueront pas de naître. Celui qui n'a pas de doute ne connaît jamais la vérité. Selon Saavedra Fajardo, votre chiffre porte-bonheur 78, votre couleur du jour, c'est le bleu. Le meilleur moment, c'est 10h. Nous continuons avec les Sagittaires, ceux qui sont nés entre le 23 novembre et le 21 décembre. Des forces souterraines seront à l'œuvre, vous incitant à faire des confidences. Évitez de participer au bavardage avec votre entourage amical. Vous pourriez laisser échapper un secret que vous devez garder. Amis Sagittaires, la femme ressemble à l'ombre qui marche avec vous. Si vous la poursuivez, elle vous fuit. Si vous la fuyez, elle vous suit. Ah, donc c'est ça, les femmes. Les Sagittaires surtout. Alors, tournez la page et remettez les compteurs à zéro dans votre tête comme dans votre vie. Vous vous donnerez ainsi les meilleures chances d'avancer. Pour mieux avancer, mais reculez un tout petit peu. Votre chiffre porte-bonheur 43. La couleur du jour pour vous, c'est le violet. Le meilleur moment, c'est 9h. Les Capricornes, ce sont des gens qui sont nés entre le 22 décembre et le 19 janvier. Les astres vous rappelleront une fois encore que charité bien ordonnée commence par soi-même. Ça, c'est un proverbe français qui s'adresse à vous. Donc, ne soyez plus généreux de façon inconsidérée. Débarrassez-vous de ces pique-assiettes et de ces intrigants qui gravitent autour de vous. Ils ne pensent qu'à profiter de vous sans rien vous donner en échange. Et donc, sachez dire non devant toutes les sollicitations qui ne vous semblent pas justifiées. Vouloir faire preuve d'une magnanimité dont on n'est pas capable, c'est rechercher un alibi à la bassesse. Ça, c'est un proverbe arabe qui s'adresse à vous. Petit clin d'œil pour vous toujours, les Capricornes. Songez à moderniser votre matériel et aussi vos méthodes de travail. Votre chiffre porte-bonheur 36. La couleur du jour pour vous, c'est le rose. Le meilleur moment, c'est 12h. Les Verseaux sont nés entre le 20 janvier et le 18 février. Cette journée vous demandera de mettre de côté l'égoïsme et de vous dévouer pour une cause ou pour une personne. Générosité et philanthropie, plus que jamais, seront à l'ordre du jour pour vous, les Verseaux. Un riche avare est plus pauvre qu'un gueux. Très bien. Un riche avare est plus pauvre qu'un gueux. Ça, c'est un proverbe russe. Donc, si vous êtes riche, vous le savez vous-même, partagez un peu les Verseaux. Ne fréquentez que des personnes toniques qui sauront vous transmettre leur optimisme. La clé de la réussite en tout. Votre chiffre porte-bonheur 31. Votre couleur du jour, c'est le turquoise. Le meilleur moment, c'est 21h. Les poissons, vous êtes nés entre le 19 février et le 20 mars. Vous vivrez dans une atmosphère de nervosité, voire d'agressivité. Faites donc attention dans vos rapports avec vos amis et connaissances. Évitez soigneusement dans vos conversations tout sujet susceptible de dégénérer en querelle. suspend haut ton fouet qu'on le voit bien. Ça, c'est un proverbe arabe. Alors, montrez-vous optimiste, mesdames et messieurs les poissons. Plus vous gémissez sur votre destin, plus vos ennuis risquent d'être nombreux. Votre chiffre porte-bonheur, 79, votre couleur du jour, c'est le bleu ciel. Le meilleur moment, c'est 11h, c'est tout pour l'astrologie de ce matin. Merci à tout un chacun de vous de nous avoir très bien suivis. Bon réveil à vous. Nous retrouvons Junior Sémé avec C.

0: 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Qui y a bidi domia. Oh, ok, mouillé à l'écho. En tout cas, prenez vos dispositions. Nous devons tout faire pour prendre nos dispositions dans ce contexte quand le gouvernement attire notre attention sur les faits qui se déroulent actuellement après la pluie. Il faut que chacun de nous arrive à prendre ses dispositions pour pouvoir en sortir sain et sauf. Il sonne 6h passées de 54 minutes. Suivez la pause commerciale.
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0: Et cette semaine, nous allons parcourir justement le répertoire de 7 lots. Très bon réveil à tout un chacun de vous. Le journal, c'est dans quelques instants.

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3: Il est 7h.

0: La pluie ne tombe pas pour noyer, mais pour rappeler que même les villes les plus fortes doivent apprendre à s'incliner, nous dira quelqu'un. Mesdames et messieurs, merci de nous suivre. Le journal du Canal FM, les titres. Lomé, la capitale togolaise, paralysée par les eaux de pluie. Les populations d'ici et de plusieurs localités du Sud-Togo ont les pieds dans l'eau. De fortes pluies se sont abattues hier lundi sur le Grand Lomé, l'ensemble du golfe de Guinée. D'ailleurs, les pluies ont recommencé depuis ce matin dans certaines localités. Détails et précisions à suivre. Et les résultats des pluies sont alarmants. Rues transformées en rivières, maisons envahies à Bé, à Goué, à Didogomé, Toglekopé. Des familles ont tout perdu en moins d'une heure. La météo annonce encore de la pluie cette semaine. Évitez les zones à risque, nous dit le ministre de la Sécurité. Et bien sûr, tout la NPC, les grandes consignes à suivre dans cette édition. Il y a la pluie, mais nous parlerons sport ici au Togo et la Coupe du Monde. Mise en onde, Thomas Daté, mesdames et messieurs, s'il vous plaît, voici le journal.
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0: Rebonjour. Une forte pluie s'est abattue sur Lomé et plusieurs localités du sud de Togo. Ça a d'ailleurs recommencé ce matin, tôt, bien sûr, dans certaines localités, je vous le disais. Depuis hier, de nombreux quartiers se sont retrouvés inondés, replongeant la capitale dans son scénario habituel de la grande saison des pluies. Dès les premières heures, le visage de Lomé était désolant. Rue transformée en rivière, caniveaux débordés, maisons et boutiques envahies, abbé. À Didogomé, à Gwa, Toglekopé et dans la zone portuaire, des familles ont dû évacuer en urgence ou se réfugier. Dans la commune Vaux 1, deux ponts sont emportés par les eaux et le troisième, c'est bien sûr le pont reliant la ville de Vaugan et Enfouan. Comme à chaque grosse pluie, les habitants des zones basses ont sorti les seaux et monte-pompes pour tenter de sauver ce qui pouvait l'être. Témoignage à Gwa, l'eau est montée à moins d'une heure, on a tout perdu, matelas, nourriture, documents à laisser donc attendre un habitant. Selon les données météo, Lomé a connu une journée très humide avec des probabilités de plus de très fortes. Les experts du climat avaient déjà alerté la saison des pluies 2026 de mars à juillet présente donc un risque d'inondation accrue sur le littoral du golfe de Guinée avec des précipitations supérieures à la moyenne entre mars et juin. L'ANAMET et les climatologues recommandent donc aux populations d'éviter les zones inondables, de ne pas bien sûr jeter des déchets dans les caniveaux et de limiter les déplacements pendant les fortes pluies. Et là, nous parlons toujours de ces inondations. Face aux inondations provoquées par les fortes pluies qui frappent le Grand Lomé et l'ensemble du golfe de Guinée, le ministre de la Sécurité et de la Protection Civile, Calixte Batossi Madjoulba, a déclenché le plan hors sec. Le ministre appelle la population à la plus grande vigilance et recommande de ne pas traverser les zones inondées ni les cours d'eau en crue, de limiter les déplacements non indispensables, d'éviter de stationner sous les arbres, panneaux publicitaires et poteaux électriques, de ne pas approcher les fils électriques tombés sur les routes, de mettre en sécurité les enfants, personnes âgées, vulnérables et de suivre exclusivement les informations diffusées par les autorités officielles. Numéro d'urgence 100 70 pour l'ANPC, 118 pour les sapeurs-pompiers, 10-14 pour le CNCU, 117 et 12-44 pour la police nationale, 172 pour la gendarmerie nationale. D'un autre côté, l'Agence nationale de la protection civile, ANPC, assure que le dispositif d'évacuation est fonctionnel, mais appelle la population à la plus grande vigilance. Une attention particulière portée sur les localités vulnérables des communes Golfe 2, 3, 5 et 7, ainsi que à Guagnive 2, 4, 5 et 6. La circulation est perturbée sur plusieurs axes. Le boulevard Yadema face à l'ambassade des États-Unis, le boulevard du 30 août face au siège d'Amnesty International et la rue Cara à l'intersection de l'église baptiste. Les services techniques sont mobilisés donc pour rétablir la circulation dans les meilleurs délais.
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0: L'Alliance nationale pour le changement ANC ne participera pas aux prochaines sessions du cadre permanent de concertation CPC prévues du 30 juin au 30 juillet. Nous parlons donc politique. Son président Jean-Pierre Fabre l'a annoncé lundi après réception d'une invitation du ministère de l'administration territoriale. L'information est publiée par republicoftogo.com. Pour l'ANC, le CPC n'est pas un espace de dialogue politique crédible. Le parti l'accuse de servir essentiellement à entériner des décisions déjà prises par le pouvoir, les préoccupations de l'opposition y étant selon lui systématiquement ignorées. Sur le fond, le parti conditionne toute participation à l'exécution de l'arrêt de la Cour de la justice de la CEDEAO sur la réforme constitutionnelle. Jean-Pierre Fabre est catégorique avant toute nouvelle initiative politique. Les autorités togolaises se doivent de tirer toutes les conséquences politiques et juridiques de cet arrêt.
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0: Après une opération bien réussie, des enfants touchés par les fentes labio-palatines au CHR d'Adido à Nehors, Smile Train et l'OMS les regroupent autour d'un programme innovant basé sur l'art. Ils sont une soixantaine, les enfants, les parents et aussi d'autres acteurs intervenants dans la prise en charge à se rencontrer autour de l'art pour une guérison émotionnelle des enfants. Cette première édition du projet Art Impact for Health se déroule autour du thème Mon histoire, ma force. La rencontre a démarré dimanche et prend fin donc ce mardi. Elle va permettre aux enfants opérés de s'exercer à la peinture et autres. Appelée maladroitement bec du lièvre ou gueule du loup, la fente labio-palatine est une malformation au niveau de l'embryon. Cela n'est nullement une malédiction et la prise en charge est aujourd'hui effective. Docteur Yawa Sessime Sani, chirurgienne pédiatre partenaire à ce projet que nous écoutons. Vous avez tout compris, l'ordinateur est en train de nous chanter de Rémi à sa façon, mais Thomas Datevi fait tout possible pour pouvoir nous faire jouer cet élément sonore. Nous écoutons Dr Yawa Sessime Sani, chirurgienne pédiatre, partenaire bien sûr de ce projet.
2: Le projet consistera pendant 3 jours à réunir une soixantaine de personnes constituées de nos patients, des enfants que nous avons opérés et de leurs parents. Ceci pour un atelier de 3 jours, comme je le disais. Les enfants auront à peindre des masques, à fabriquer des masques, à fabriquer d'autres objets d'art, à s'amuser, à faire toutes sortes de choses qui seraient bénéfiques pour leur mental. Et pour les mamans, nous avons essentiellement 2 ateliers. Un atelier de perles et un atelier de batik. Aux enfants, cet atelier leur est destiné pour augmenter leur résilience. La maladie est survenue, mais on peut dépasser cette maladie, on peut dépasser ce qui est arrivé pour s'accomplir dans la vie, pour être utile à la société. Les fentes labio-palatines ne sont pas une malédiction. Les fentes labio-palatines ne doivent pas être sujets de discrimination. Il ne s'agit que d'un

0: qu'il est fondé sur un trépied. Vous savez que chez nous, ce qui est fondé sur un trépied réussit toujours, à savoir la médecine, l'art et la psychologie. Et donc cette triptyque permet de construire pour les enfants un avenir heureux en mettant fin à ce que j'appelle des ruptures d'égalité et en les intégrant dans la société pour qu'ils constituent des bras valides qui vont participer à la construction de l'Afrique. Donc pour nous à la mairie, c'est un projet important. C'est un projet de bonheur, c'est un projet qui réconcilie les populations, parce que lorsque vous avez connu les cours de récréation, vous savez ce que ça représente, hein, cette différenciation qui n'est pas volontaire pour les enfants, mais que la nature leur a infligée. Et ça ne soit pas un handicap. Et donc ce projet Smile Train permet de réduire ces handicaps-là et de ce que j'appelle fermer la fracture sociale. Et cela est d'autant plus intéressant qu'elle n'est pas fondée sur l'argent. C'est-à-dire que les enfants qui sont sauvés sont des enfants issus de milieux défavorisés. Et donc c'est également une autre construction d'égalité qui montre que chacun dans sa vie doit faire des gestes de bonté.
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0: sport.
1: La page sportive. Toulassi Kokou, président du FC Espoir de Gio, conteste la sanction infligée par la commission de discipline de la FTF. Il explique que ses propos présentés comme une simple hésitation ne constituaient pas un accord pour truquer un match, d'autant plus qu'un arrangement avec l'AS Binan n'avait aucun sens puisque les deux clubs jouaient leur métier. Il soutient aussi que reconnaître une conversation imprudente ne vaut pas reconnaissance de manipulation. Il s'appuie sur la jurisprudence du TAS qui existe. Une preuve très élevée pour des accusations graves. Il juge par ailleurs la peine de 6 ans de suspension et 500 000 francs CFA d'amende excessive, alors que la commission elle-même a reconnu l'absence d'antécédents de bénéfices financiers, de récidive et d'impact avéré sur les résultats. Il demande donc à la commission de recours d'annuler la décision du 4 juin 2026 et de lever les sanctions. La commission de recours dispose de 10 jours pour statuer, faute de quoi l'affaire pourrait être porté devant le TAS. Au-delà du volet sportif, le dossier soulève la question de la valeur d'un enregistrement clandestin comme preuve unique et a pris une tournure politique avec l'interpellation du gouvernement par l'Assemblée nationale et la mise en place d'une commission indépendante, bien sûr chargée d'enquêter. Nous restons toujours au Togo. La Fédération Togolaise de Football, bien sûr, le football togolais mise sur la formation des jeunes talents. La Fédération Togolaise de Football, FTF, a signé donc ce lundi 29 juin un partenariat stratégique avec Miss Bahia Togo pour accompagner le développement du football des moins de 17 ans. La cérémonie de signature s'est déroulée au siège de Yas Togo en présence du président de la Fédération Togolaise de Football, Guy Gbezon-Léakpouvi, et de la directrice générale de Miss Bahia Togo, Catherine Savéré. Au cœur de cet accord figure le championnat national des moins de 17 ans qui portera désormais le nom de Miss Challenge U17. Cette compétition devient ainsi un nouvel outil de détection et d'encadrement des jeunes talents à travers le pays. Pour Miss Bahia, ce partenariat traduit la volonté d'investir dans la jeunesse.

0: c'est offrir aux jeunes footballeurs togolais un cadre propice à leur formation et à leur épanouissement, à l'expression de leur talent. Nous écoutons Catherine Saveri, directrice générale de Miss Bahias.
1: Il s'agit de sponsoriser le challenge U17, donc les moins de 17 ans, parce que l'avenir, c'est bien les jeunes. Donc, en investissant dans les jeunes, Mix Togo vraiment investit dans l'avenir. Et les grands joueurs d'aujourd'hui sont bien passés quelque part, ils sont bien passés par une phase de jeunesse. Et c'est pour ça que Mix Togo investit dès maintenant dans ces jeunes de moins de 17 ans. Et c'est vraiment notre projet aujourd'hui chez Mix Togo, c'est d'accompagner tous ces jeunes dans leur épanouissement, dans leur, on va dire, opportunité de détection au plus tôt dans leur vie, avec de la compétition et bien sûr de l'inclusion. Bien sûr, en fait, le but de ce sponsoring et de soutenir ce challenge U17, c'est de pouvoir montrer à la population, aux supporters et même aux joueurs qu'il est très facile de pouvoir faire des paiements sur site, sur place, acheter une boisson, acheter un petit encas, acheter, participer à des jeux. Tout cela via des solutions de mobile money et en particulier via la solution de paiement marchand de Mix Togo.
0: À travers ce partenariat, la Fédération togolaise de football entend offrir aux jeunes joueurs un véritable cadre d'expression, de formation et de progression. Le tournoi permettra également d'organiser des sélections régionales et d'identifier les meilleurs profils afin de constituer une équipe nationale U17 et capable de représenter le Togo dans les compétitions internationales. Guy Bezondé Akpovi, président de la FTF.
2: Je souhaite que ce partenariat soit le point de départ d'une collaboration durable, ambitieuse et porteuse de résultats concrets pour notre football. J'invite également d'autres acteurs économiques à rejoindre cette dynamique, car investir dans le football, et particulièrement dans le football des jeunes, c'est investir dans l'avenir de notre pays. Au nom de la Fédération togolaise de football, je remercie très sincèrement Miss Bahias pour sa confiance, son engagement et sa contribution à la réalisation de cette belle ambition. À tous les jeunes qui prendront part au Miss Challenge 2017, je veux adresser ce message. Croyez dans vos rêves. Travaillez avec détermination et discipline. Cette compétition est une opportunité. Saisissez-la avec passion et responsabilité. Je forme le vœu que le Miss Challenge U17 devienne au fil des années un rendez-vous incontournable de la détection et de la promotion des talents au Togo.
0: Nous parlons cette fois-ci ou bouclons avec la Coupe du Monde, les 16e de finale du Mondial 2026 co-organisée par le Canada, le Mexique et les États-Unis ont démarré fort entre surprise séance de tirs au but et renversement. 4 matchs se sont déjà joués. Voici donc les résultats. Dimanche 28 juin 2026, l'Afrique du Sud a été battue par le Canada 1-0. Le pays hôte a lancé son mondial sur une victoire. Le Canada s'impose 1-0 face à l'Afrique du Sud et file en 8e de finale. C'est le premier qualifié pour le tour suivant. Bien sûr, ce lundi 29 juin 2026, Brésil 2, Japon 1, mené 1-0 à la mi-temps. Les Orivedes ont renversé les Samouraïs bleus avec 2 buts en seconde période. Le Brésil rejoint la 8e où il affrontera côté la Côte d'Ivoire, bien sûr, ou soit Norvège le 5 juillet prochain. Le pays qui l'emportera donc entre la Côte d'Ivoire et bien sûr Norvège. Allemagne, Paraguay, match nul, 1-1 dans le temps réglementaire. Tir au but, le Paraguay l'emporte face à la National Mannschaft. Gros coup de tonnerre donc à Boston. La Mannschaft, 4 fois champion du monde, est sortie dès les 16e. Le Paraguay a ouvert le score par Julio Ansaso, 42e. Kai Havert a égalisé à la 59e. 1 de tas refusé par Lava en prolongation. Au tir au but, Havert est à rate. Le Paraguay s'impose 4-3. La Biroja affrontera donc la France ou soit la Suède. De son côté, Pays-Bas-Maroc. Le Maroc l'emporte, bien sûr, exploit des Lions de l'Atlas, mené par un but de Gakpo. Le Togolais, bien sûr, d'origine, soit en 12e minute. Les Marocains égalisent à la 90e minute plus 1 par Issa Diop. Après une prolongation et une parade de Verbruggen, 97e minute, le Maroc s'impose au tir au but 3-2. Le Maroc retrouvera donc le Canada en 8e de finale ce samedi 4 juillet. Et voici donc les autres matchs pour le compte de ce mardi à jouer. Bien sûr, la Côte d'Ivoire contre Norvège à 19h et puis la France-Suède à 23h.

C'est la fin de cette édition. Merci à vous de nous avoir suivis. Prudence, prudence, prudence en ville, partout ailleurs. Il y a inondation alors. Nous avons nos pieds dans les eaux. En tout cas, Thomas Datévi, merci d'avoir assuré la coordination technique. Que le bon Dieu nous garde.

7h passées de 32 minutes sur la radio Canal FM. Très bon réveil à toutes et à tous. La pluie nous fait un peu de cadeaux ce matin, mais je crois que dans certains quartiers, ça a commencé déjà. Donc, faites tout pour vous apprêter. Vous qui êtes encore à la maison, apprêtez justement vos manteaux, vos parapluies. C'est selon les moyens de tout à chacun de nous. Bienvenue si vous nous rejoignez sur la radio Canal FM. Suivez à présent Canal Info Service de ce matin. Canal Info Service de ce jour, nous débutons avec la nécrologie. Les grandes familles Foli, Yue, Akwete, Betra, de Zogla, Togede, Lomé, Ghana, Nigeria et à l'étranger. La grande famille Amouzou de Glidi, de Lomé, du Ghana et de l'étranger. L'honorable sénateur Victor James Sosso, ses frères, jeux, soeurs, neveux, nièces, cousins, cousines et leurs enfants. Monsieur Gratien Kanyi Akwete, ex-maire adjoint de la commune des Lacs 1, les frères et sœurs du défunt au Togo et à l'étranger, veuve Amouzou Aïkwele, les enfants du défunt ont la profonde douleur d'annoncer le décès de leur très cher et regretté. Leur père, époux, beau-père, frère, beau-frère, oncle et cousin, Monsieur Akwete Foli Jean, ex-agent commercial à Rolando Togo, co-fondateur de l'agence KLM au Togo. Décès survenu le mardi 9 juin 2026 en Italie à l'âge de 84 ans. Suivez le programme des obsèques vendredi 3 juillet 2026. 22h30, réception du corps à l'aéroport international Nelson Mandela. Le samedi 4 juillet, 7h à 8h, exposition du corps au domicile du défunt. 8h45, mise en bière. 9h, discours sous la patame suivi de l'inhumation à l'intimité familiale. Niger, venez courante, s'il vous plaît. Les salutations d'usage seront reçues sous la patame après l'enterrement au domicile mortuaire Xise à Bekouta, derrière l'hôpital Blanc Blanc, non loin du magasin ABC. Togui Adela, classe 4, chef canton de Bé. Togui Yao, Maounion et ses 5, chef canton de Dalavé. Togui Agboujalou Yao Amour, chef concession de Bossé Biosé. Agboujalou Kofi Tokuzo, ses frères et sœurs et leurs enfants. Agboujalou Adjo épouse Baïté, ses frères et sœurs et leurs enfants à Lomé. Les enfants du défunt, les familles parentes, alliés et amis ont la profonde douleur de vous annoncer le décès de leur très cher et regretté. Leurs frères, oncles, pères et grands-pères, Aboudialou Komlan, dit Komla Djen Piazza, fondateur du complexe scolaire La Mémoire, à Lomé Dalavé, coach sportif doyen de la famille Aboudialou, survenu le 15 avril 2026 à la polyclinique Wassinou et Bobo à l'âge de 84 ans. Voici le programme des obsèques jeudi 2 juillet 2026 à 18h30, veille de prière au domicile du défunt à Abalogame, dans la rue du CS La Mémoire. Vendredi 3 juillet 2026 à 19h, veille de prière de chant suivie de la veille traditionnelle à Thévier d'Alavé Biosé. Le samedi 4 juillet à 8h30, cérémonie d'inhumation sortie de deuil à Thévier d'Alavé Biosé. Par ailleurs, les salutations sont reçues officiellement tous les vendredis de 10h à 20h. Maison mortuaire, maison à Boujalou, comme l'ancise à Ablogame, immeuble CS La Mémoire. Nos sincères condoléances aux familles endeuillées. Vous êtes sur la radio Canal FM dans la tranche Canal Info Service de ce jour. Nous poursuivons avec les divers. 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
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Dans le cadre de la modernisation des modalités de paiement, des pensions et de l'amélioration de la qualité des services offerts aux pensionnés, la Caisse de retraite du Togo informe ses bénéficiaires actuellement payés en espèces à ses guichets qu'à compter de l'échéance de juillet 2026, les pensions ne seront plus versées en espèces. Tous les paiements en espèces seront migrés en paiement par mobile monnaie mixé by Yas et Flouze ou par virement bancaire. À cet effet, tous les pensionnés concernés sont invités à se rapprocher des services compétents de la Caisse de retraite du Togo afin de fournir leur relevé d'identité téléphonique, relevé d'identité bancaire ou tout autre document attestant du numéro mobile monnaie ou bancaire devant servir au paiement de leur pension. Les pensionnés sont priés d'effectuer cette formalité dans les meilleurs délais afin d'éviter toute interruption dans le paiement de leur pension. Pour tout renseignement complémentaire, les intéressés peuvent s'adresser au service de la CRT aux heures ouvrables ou contacter le 8220, le numéro vert. Je reprends le numéro vert, 8220. La direction générale remercie l'ensemble des pensionnés pour leur compréhension et surtout pour leur collaboration. La coopérative d'épargne et de crédit des artisans, CECA, porte l'attention
de tous ses membres qu'elle poursuit sa campagne de mise à jour de leurs données démarrée depuis le 11 mai 2026. Chaque membre est prié de prendre attache avec son agence pour tout complément d'information muni des documents ci-après. Copie d'une pièce d'identité en cours de validité, carte nationale d'identité, passeport, permis de conduire, carte de séjour, carte consulaire, certificat de naissance, facture sûreté ou TDE ou attestation de résidence, preuve de profession, attestation de travail, certificat de scolarité, d'apprentissage, copie de diplôme ou tout autre document de nature à en rapporter la preuve. Si vous voulez avoir des renseignements, contactez le 90 72 79 73 ou le 70 99 22 21, précédé de l'indicatif 228 plus 228 si vous êtes hors du pays. Je reprends les deux numéros pour vous. 90 72 29 73 pour appel direct ou bien le WhatsApp. C'est le 70 99 22 21. Email ckalomé, le tout collé, @ckTogo, le tout collé également, .org. Email ckalomé, @ckTogo.org. La CK remercie d'avance ses membres pour leur bonne compréhension. Un atelier de haute couture à dames recherche de toute urgence des ouvriers qualifiés. Pour plus de renseignements, contactez le 97 94 26 19. 97 94 26 19. Un hôtel renommé, bien situé, loue et bâille son bar et son night club à un prix très intéressant. Vous voulez avoir des renseignements ou bien vous êtes intéressé, contactez le 92 04 32 75. Ou le 97 63 77 12. Merci infiniment. 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Un monsieur déclare avoir perdu son registre de collecte sur le tronçon Grand Marché Bossimé le lundi 22 juin entre 16h et 16h30. Prière à toute autre personne qui aurait retrouvé ou ramassé le registre de collecte de notre monsieur. Vous pouvez appeler le 97 37 38 72. Je reprends le numéro 97 37 38 72. C'est la fin du canal Info Service de ce jour. Merci à tout un chacun de vous de nous avoir très bien suivis. Nous vous raccompagnons avec ce beau titre de Koffi Olomide, Papa Plus.

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9: Bon arrivée si vous nous rejoignez sur la radio Canal FM. Très bon réveil à tous ceux qui nous suivent un peu partout dans la capitale Lomé, dans les quartiers. Ah, mesdames et messieurs, ouais, nous sommes là ici sur la radio Canal FM depuis l'immeuble des Campos dans notre quartier Anoukopé ici, Anoukopé aussi qui a connu un peu l'inondation pour ceux qui veulent comprendre. Qu'est-ce que c'est l'inondation? C'est quand l'eau déborde, l'eau se retrouve devant vos maisons, mais l'eau n'a pas justement empêché le mois d'avancer. Aujourd'hui, nous sommes déjà au 30 juin. Suivez cette chanson.

0: Et la Dido Gomez, Zangera. 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
1: Changani, changani.
0: Au fan à vivre, au fan à nous. Nous, tous les gars, au tout le ciel, mais à quoi tu te dis. It's on 8h sur la radio Canal FM. Nous allons vous autoriser à pouvoir nous appeler sur notre antenne histoire de vous exprimer sur un sujet qui vous tient à cœur. L'inondation, ça se passe où? Comment est-ce que vous vivez ça? Mesdames et messieurs, bienvenue, c'est l'heure de Grogne Matinale.
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Bon réveil à toutes et à tous. Appelez le 90 86 35 35 91 36 63 75. Si vous avez pu sauver votre

0: ce matin du côté de Toko Trésor. Allô?
1: Allô?
0: Allô, bonjour.
1: Bonjour.
0: Vous allez bien?
1: Allô?
0: Allô, allô?
1: Yeah, les Kéman, les Mifondo.
0: Oh, Mifondo, on te arrête?
1: Mifondo, à Ninefa, tu corres.
0: Oh, Améga, à Ninefa.
1: Allô?
0: Corre, mais t'en fous.
1: Allô?
0: Allô?
1: À Ninefa, tu corres.
0: Ah ah, 1005. Corre, arrête, fois.
1: Il doit me
0: Oh, mille filles à Simle, mi agboyo.
1: Dorizo. Mi vede. Et nous, qu'il est. Il dit qu'il y a un petit peu. À moi, les blondés. Mais si il y a une histoire du corbé, et noir. Et que. PC. À moi, qu'on tolle, il n'a si à l'écart. Exemple, il dit. Quand la mémé, ici, qu'il y a tout ici. 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

0: Allô?
1: Allô, monsieur David, bonjour.
0: Bonjour.
1: Ça va, Doua?
0: Le Doua, ouais.
1: Pourquoi pour taxi?
0: Ok.
1: Monsieur David, avec deux de Kémoulou.
0: Ok.
1: Est-ce qu'il y a. Et tout le monde, mon père. Nous avons collé. Et nous, évidemment, à chaque fois, dès que vous avez un peu de temps, il y a jamais à.
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0: Ah, est-ce que des camps balistiques là va prendre la vasie à prendre pia?
1: Ah, va prendre pia, prendre cadre
0: corromoya. Donc, quand tu coupes pas mais même école primaire catholique ne veut pas mais en.
1: Hmm.
0: Est-ce qu'ils ont été au dos pour que on ait pas zone dié?
1: Hmm.
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1: 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Et donc nous vous signalons les endroits qui sont encore un peu critiques ce matin. Place Bonquet toujours inondée, déviation imposée à hauteur de l'ancien Lonato et station Total CSU Sivanis Olympio. Quelqu'un d'autre en ligne. Bonjour.
2: Allô, bonjour monsieur David.
1: Bonjour grand frère.
2: Bonjour.
1: Bon frère.
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1: Mhm.
2: Mais et donc le fond de gras qu'on voit non grave au tout dehors. Il y avait net dehors le tout tout soir vous matez à combler les avis de la libération à Dieu.
1: Mhm.
2: On est d'accord droit pour et moi non ma bien chawari.
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2: On est ramblé tout pour les mois de tout gras qu'on voit dire.
1: Mhm.
2: On est d'accord à rambler. Quand il y a des déviations qu'on a nos points dans le gouvernement, ils sont en train de se rencontrer. Ils m'ont dit non, ils sont en train de se rencontrer.
1: Vraiment.
2: Ils ne veulent pas que moi, là. Quand ils m'ont dit non, ils ne veulent pas que moi, là. Ils ne veulent pas que moi, là. Ils ne veulent pas que moi, là. Ils ne veulent pas que moi,
1: là. Ok. Ils
2: ne veulent pas que moi, là. Ils ne veulent pas que moi, là.
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2: Et après ça, raccourci que des gens qui ont de faire le bébé, qui ont de moi diari, qui ont pas de pour soi, et de fou quoi. Mère que le fou, alors, mère à l'aise que le fou nous parle, on est pourquoi, alors, il fait qu'il y a un parle, parce que tout le monde parle, là, nous, pas de bourrable, n'a pas de fiamme. En ce moment, le Dieu est déjà, je veux gagner, il m'a fait ça à côté de la mère de Pétou. 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
4: Je vais dire que c'est que contacte la chute de l'homme là. Si y'a fait contacte la chute de l'homme là, quand on s'en vient faire moi le gota. Quand on va le faire gota, on s'en vient faire gota. Et si n'a l'ennemi le gota. Et si n'a l'ennemi. Il a dit que c'est là, quand moi le laïe. Et si on n'a pas, on va le faire rouge à la gaba.
1: Il y a également débordement des deux bassins situés dans le bas-fond de 3K, mais la circulation n'est pas.

possible dans les deux sens, hein, elle sera néanmoins ralentie avec un risque d'embouteillage. Et donc les usagers, prenez vos dispositions. La circulation sur le boulevard Yadema n'est pas ouverte dans les deux sens. Seul le sens sud vers le nord est ouvert pour raison de risque de chute d'arbres. Voilà.

0: Allô?
1: Bonjour.
0: Bonjour, comment allez-vous?
1: Ah, Dieu merci.
0: Ouais, je vais bien aussi. À qui ai-je l'honneur?
1: Vous avez l'honneur à votre ami de Sévagan.
0: Ah, notre ami de Sévagan.
1: Oui, c'est John.
0: John Souka.
1: Oui.
0: D'accord.
1: Et je dis bonjour à toi.
0: Bonjour.
1: Et je pense vraiment à ceux qui sont dans les hôpitaux, plus
0: Ouais.
1: précisément à tout point.
0: D'accord.
1: Et je demande à la présidence togolaise, tous ceux qui sont des usagers là, des vélos, des cycles. Attention, les routes ne sont pas bonnes.
0: Voilà, et comment va ces wagons même ce matin? Il y a l'inondation.
1: Je vais dire à toute la population des wagons qui vont prendre la voie de Kota et de Sévaga Centre. Attention.
0: Bouta, c'est
1: Problème.
0: Vaga Centre.
1: Oui. Attention. Il
0: Y a
1: ne faut
0: l'eau.
1: jamais emprunter cette voie-là. Madi Koukouné, Sévagato, Potato. Et nous parler un mot que tout le Kota va Sévaga Centre. Et moi, Mignon. Et Koukoulo.
0: Il y a figure la tête, là-bas
1: Non, mais
0: centre.
1: on va voir ton vieux bol, les Sévaga Centre. On est tout à haut. Oui. Après. Après, il me dit.
0: Qu'est-ce qu'il y a, j'ai dit non.
1: Bye
0: Bye Vous êtes sur la 93.5, appelez le 90 86 35 35. Aidez la population à mieux circuler ce matin. Voilà. Allô? Allô, bonjour.
2: Bonjour.
0: Vous allez bien?
2: Je vais bien.
0: D'accord.
2: Donc, c'est Monsieur Kossi de Zegléyé.
0: Monsieur Kossi, vous êtes à Zegléyé hier.
2: Oui.
0: D'accord, bienvenue.
2: En temps, je vous avais appelé par rapport à la seconde route qui vient, la grande route même qui vient à Zegléyé, que l'OTP avait amené du sable versé avant les pluies.
0: Voilà.
2: Et jusqu'à présent, ils ne sont pas venus éparpiller le sable.
0: Oh,
2: et il y a maintenant la route est impraticable.
0: Ah bon? Donc ils avaient amené le sable histoire de remplir la voie.
2: Oui.
0: Mais ce n'est pas encore fait.
2: C'était dans la saison sèche. Ils ont amené le sable versé dans presque tout le village. Et sur la route. Maintenant, ils ne sont pas venus. Et maintenant, c'est là-bas même que la route est.
0: Ok, d'accord.
2: Donc, si vous pouvez nous aider à.
0: Mais quelle est cette société-là qui avait pris le marché? Vous connaissez la société?
2: Non, c'est eux-mêmes, je pense.
0: Qui eux-mêmes?
2: Les gens de OTP même qui.
0: Ah, mais c'est les gens de OTP eux-mêmes. Si vous pouvez justement vous constituer en petite association pour aller les voir, ce serait mieux aussi. Hein.
2: Bon.
0: Bon.
2: Bon. Bah, sinon, deux, trois fois, je suis allé chez le secrétaire du village. Je n'ai pas eu quelque chose.
0: Mais il faut toujours aller.
2: Par ce canal pour.
0: Il faut le leur rappeler ça. Merci beaucoup, grand frère Kossi.
2: Merci.
0: Excellente journée à vous.

0: Allô.
1: Allô, monsieur Gary.
0: Bonjour.
1: Bonjour.
0: Et qu'on fait là?
1: Ah, monsieur Gary, il est fourni.
0: Ok, donc on prend un ami.
1: On a fait un affaire.
0: Ok.
1: Il y a mis les gars. Mais ça m'étonne les gars. Parce que nous, on est top bas, on est en train de tout le monde. Parce que nous, si on doit, et si on a des gens qui ont médité. Ou on donc, il y a pas de lac, mais il est possible, mais que tout le monde est.
0: Vous pouvez appeler sur le 91 36 63 75. Allô.
2: Bonjour, monsieur David.
0: Bonjour, grand frère.
2: Robert Adonti de Nukafu.
0: Robert Adonti de Nukafu, d'accord.
2: Bonjour, David.
0: Ago. Aïe, je n'y a pas quoi, mais Nukafu,
2: oh, c'est pas facile, David.
0: Niao.
2: Il y a beaucoup de miens, on ne peut pas pour retenir du coup. Comme on voit le temps, Nukafu, à côté des pharmacies de ce qui est mort, je suis à propre.
0: Non.
2: Là, c'est filé à mon longtemps, bon, sur pharmacie de niveau à soi, c'est méga merci.
0: Là,
2: si on a dit que le président, c'est un album, quoi. C'est pas facile.
0: Alors.
2: Je suis un peu plus de temps.
0: C'est le 91
3: 36 63
0: 75. Allô?
3: Oui,
0: il faut
3: me dire. On dit après mon effort.
0: Donc, quoi, on a un
3: Apollinaire Tchounoukafou.
0: Apollinaire Tchounoukafou, ok.
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0: bien
3: non toi elle est sortie aïe parce que assuré comme elle le lui le tout quoi avec même que là j'aime bien mettre un bon touch et si là moi le mieux mettre un bon le mieux mettre c'est mon adi si là moi le mon adi
0: le temps le bon
3: quand il est là ça c'est pas toi d'arriver mal que la dernière
0: mal on est venu à nous après nous caca engagé j'ai on attend la dernière personne pour clôturer l'émission de ce matin encore une personne allô appelez le 90 86 35 35 allô

0: Allô?
1: Allô?
0: Bonjour.
1: Bonjour.
0: Bonjour, vous allez bien? Allô, allô?
1: Allô?
0: Allô?
1: Allô, bonjour.
0: Bonjour, le forum.
1: Vous voyez le
0: ah, donc encore, non, mais.
1: Mathias.
0: Mathias,
1: je suis Arrigo.
0: So, Arrigo. D'accord.
1: Arrigo, il est à. Oh, il y a. Oh. Il m'a battu aussi. Et c'est quoi?
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0: okay Mathias a pe no kaka sia. Merci à tous ceux qui nous ont appelés dans l'émission de ce jour. On remercie beaucoup à Akwete Benoît de Badago, merci également. A Ninefa de Koré, Fokoku de Tiego, Amos Gaïtan du côté de Pomé à Kadjamé, Lucien de Badago, Kamadogli de Ranko, John Souka de Sévagan, Kossi de Zegleyeye, Romain de Nyekonakwe, Robert Adontu, vous êtes à Noukafou. Merci beaucoup également à Apollinaire qui nous a appelé de Noukafou. Et puis en fin de compte, Mathias. Du côté d'Arrigo, excellente journée à tout un chacun de vous. Merci à Thomas Datevi derrière la vitrine. Il est assisté, bien sûr, ce matin de Tchèque et également de Girou. Excellente journée à tout un chacun de vous. Microphone, je me nomme David Agboati de Vio Vita. Et donc, avec moi, Yadogo, le Toriago. Bye bye.

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2: Welcome to Business English. Bienvenue à notre émission consacrée à l'anglais commercial aux États-Unis. Dans ce programme, vous participerez à des voyages d'affaires, à des conversations téléphoniques, à l'échange de messages e-mail et à des interviews. Au micro, Michel Joseph. Cette leçon, nous allons vous présenter trois personnes d'affaires qui vont être interviewées au cours des prochaines leçons. Charles Blake, Mike Epstein et Shirley Graham. Kathy, Gary et Elizabeth vont faire des commentaires sur leurs invités. Tout d'abord, ils vont dire où ils vivent, le verbe to live au présent. He lives in Beijing, China.
3: Mr. Blake lives in Beijing, China.
2: Il vit à Pékin, en Chine. He lives in Sunnyvale, California.
3: Mr. Epstein lives in Sunnyvale, California, in Silicon Valley.
2: In Silicon Valley, une région virtuelle où se trouvent de nombreuses compagnies informatiques et de haute technologie. Silicon Valley. Ensuite, ils vont parler de leur travail, le verbe to work au présent. He works for International Robotics.
3: He works for International Robotics, a Chinese company.
2: Il travaille pour a Chinese company, une compagnie chinoise. He works for Advanced Technology, an American company, une compagnie américaine. Que font ces compagnies? Vous allez découvrir le verbe to manufacture, fabriquer.
3: International Robotics manufactures industrial robots.
2: Par exemple, vous allez entendre International Robotics manufactures industrial robots. Fabrique des robots industriels. Produire industriellement. L'autre compagnie, Advanced Technologies makes computer components. Fabrique des pièces d'ordinateur.
3: Advanced Technologies makes computer components.
2: Computer components. Le verbe to make est passe-partout. Il peut s'appliquer dans tous les contextes. Vous l'entendrez beaucoup. It's a high-tech company. C'est une compagnie de haute technologie.
4: So it's a high-tech company.
2: High-tech company. She is his boss. Elle est son chef.
3: Ms. Graham is Mr. Epstein's boss. She's a vice president at Advanced Technologies.
2: Boss. Le directeur, le chef, ou la directrice, ou l'exécutif. She's a vice president. Elle est la vice-présidente. Écoutons la conversation qui suit. Listen.
3: Our first guest will be Charles Blake. Mr. Blake lives in Beijing, China. He works for International Robotics, a Chinese company.
4: What kind of company is it?
3: International Robotics manufactures industrial robots.
4: Robots? So it's a high-tech company.
3: Yes, it is. Then, in another program, we'll interview Mike Epstein. Mr. Epstein lives in Sunnyvale, California, in Silicon Valley. He works for Advanced Technologies, an American company.
4: That sounds like a high-tech company, too.
3: Yes, Advanced Technologies makes computer components. The third person we'll interview is Shirley Graham. Ms. Graham is Mr. Epstein's boss. She's a vice president at Advanced Technologies.
2: Écoutez et répétez. Listen and repeat.
3: Mr. Blake works for International Robotics, a Chinese company.
2: Il travaille pour International Robotics, une compagnie chinoise.
3: International Robotics manufactures industrial robots.
2: Fabrique des robots industriels.
3: Mike Epstein works for Advanced Technologies, an American company.
2: Une compagnie américaine.
3: Advanced Technologies makes computer components. Shirley Graham is Mr. Epstein's boss. She is a vice president at Advanced Technologies.

0: Et c'est tout pour cette leçon de Business English, l'anglais commercial. That's it for today. Until next time, à la prochaine fois. English USA vous présente African Voices in Conversation, des conversations en anglais qui ont attrait à la vie quotidienne au Sénégal. Macalou, un ancien footballeur, rencontre un arbitre de son époque et tout de suite, il commence à se souvenir d'un match mémorable. Nous allons écouter la conversation. Vous répondrez par vrai ou faux, true ou false, à ces deux énoncés. 1. Kona est encore jeune. 2. Macalou, lui, rappelle qu'ils sont toujours au terrain de football. Vous répondrez ensuite à ces trois questions. 1. Comment était Macalou, selon Kona? 2. Pourquoi Macalou ne peut-il pas se rappeler de Kona? 3. Quel était le score, selon Kona? Vous entendrez quelques expressions utilisées dans le langage familier.
1: Hey, Kona. Hey, I know you. Where have you been? It's been ages since we last met here. Do you recognize me?
2: I do, but sorry, what's your name again? I'm getting older and older.
1: I can see that. I'm not so young either, but I have not forgotten you. Tell me, what does the word Malu remind you of?
2: Macalou, I knew, I recognized you. How could I forget the famous rough touch devil of fabulous team?
1: That's me, the one and only. I know I was fast and dangerous, but I had to hold back because I always had trouble avoiding your 100 eyes.
2: Do you remember the time you scored 6 goals against Biladi's football team?
1: Of course, how could I forget? But Kona, it was 9-1, but you refused our last 3 goals.
2: That's not true.
1: Come on, man, admit it. You were being too harsh.
2: Hey, man, even if you don't agree, I'm still the referee. I'm the boss on the football pitch.
1: Well, slow down. Come back to earth, buddy. We are not on the football pitch anymore.
0: Nous avons entendu dans ce dialogue Macalou et Kona. L'énoncé 1 est faux. Kona est encore jeune. L'énoncé 2 est faux. Macalou lui rappelle qu'ils sont toujours au terrain de football. Voilà les réponses aux questions. 1. Comment était Macalou selon Kona? Rapide et vif. 2. Pourquoi Macalou ne peut-il pas se rappeler de Kona? Parce qu'il devient de plus en plus vieux. 3. Quel était le score selon Kona? 6-0. Écoutez et répétez ces expressions et leurs traductions en anglais.
1: I can see that.
0: C'est ce que je vois.
1: It's been ages.
0: Cela fait longtemps.
1: Slow down.
0: Doucement.
1: Come back to earth, buddy.
0: Reviens sur terre, mon cher.
2: That's not true.
0: Ceci est inexact. Vous avez entendu Kona et Macalou, l'excellent footballeur. Vous avez aussi entendu certaines expressions utilisées dans le langage familier. Pour plus de renseignements au sujet des cours d'anglais, Learning English, allez au site internet suivant à americanenglish.state.gov ou à voalearningenglish.com.

suivre des simples directives ou des commandes. Ça dépend de comment on vous demande de le faire. Si c'est gentil, d'accord. Par exemple, follow me, suivez-moi. Ça, vous pouvez le dire. Follow me. Et répétez. Ou bien, wait here, attendez ici. Ça, c'est quelque chose que vous pouvez dire à une foule d'enfants ou à votre guide ou une personne qui est avec vous. Wait here, attendez ici. Ou si vous ouvrez la porte à des amis et vous voulez qu'ils rentrent chez vous, vous leur direz « Come this way, venez par ici, come this way ». Autre directive intéressante, « Listen carefully », écoutez attentivement, « Listen carefully ». Répétez, « Listen carefully ». Ou bien, si vous êtes en train de donner des directions à quelqu'un qui est perdu ou qui demande des directions quelconques, vous leur direz « Follow that road ». Suivez cette route. « Follow that road ». Ou bien « Take that direction ». Prenez cette direction. Take that direction. Revoyons-les rapidement. Follow me. Wait here. Come this way. Listen carefully. Follow that road. Take that direction. J'espère que vous vous êtes rappelé ce que chaque expression veut dire. C'est un bon exercice de mémoire. Bien sûr, si l'on est poli, on ajoutera « please » devant toutes ces directives. Par exemple, « please follow me », suivez-moi s'il vous plaît. « Please wait here », attendez ici s'il vous plaît. Please come this way. Venez par ici, s'il vous plaît. Please listen carefully. Écoutez attentivement, s'il vous plaît.

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4: Il est 10h.
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4: 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Non, soit bloqué à l'idoua, c'est très grave, c'est très dangereux ça. 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
2: Il est 11h.
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0: Je suis très heureux de vous retrouver sur La Nouvelle Génération. Bonjour, merci de nous choisir dans cette émission Club de la Presse. Vous savez que le rendez-vous, c'est de lundi à vendredi à partir de 11h sur votre radio. Il est 11h, passé de quelques minutes sur votre radio. Et vous comprenez que nous avons répondu ainsi au rendez-vous. Vous aussi, vous êtes à ce rendez-vous. Merci pour votre fidélité sans cesse renouvelée. L'Alliance nationale pour le changement ne participera pas aux prochaines sessions du cadre permanent de concertation CPC prévu du 30 juin au 3 juin. Son président Jean-Pierre Fabre l'a annoncé lundi après réception d'une invitation du ministère de l'administration territoriale pour l'ANC. Le CPC n'est pas un espace de dialogue politique crédible. Le parti l'accuse de servir essentiellement à entériner des décisions déjà prises par le pouvoir, les préoccupations de l'opposition y étant, selon lui, systématiquement ignorées. Et le sujet nous intéresse au Club de la Presse. Nous allons l'aborder. Nous parlerons d'autres sujets liés à l'actualité tels qu'évoqués par des journaux parus aujourd'hui dans cette émission Club de la Presse de ce mardi 30 juin 2026. Bienvenue au Club. Pour la coordination de l'émission de ce jour, Thomas était aussi de TV assure la mise en onde. Gérard Dacoute est à la mise en ligne. Je suis Pascal Lousseau au micro. Nos salutations fraternelles à vous tous qui nous suivez partout au Togo grâce à nos radios partenaires. Radio Lumière à Nero, Radio La Paix à Takpame, Centrale FM à Sokode, Sky FM à Badou, Radio Daoula Bassa et puis Radio Courtoisie à Dapaon. Là, nous sommes au grand nord du pays. Club de la Presse, vous le savez, c'est le décryptage, l'analyse, le débat, bien sûr, sur l'actualité d'ici et d'ailleurs. Et également, vous pouvez nous suivre hein, sur notre numéro, enfin, sur nos différentes plateformes digitales, notamment notre chaîne YouTube et aussi notre page Facebook, sans oublier notre site internet www.canalfm.com et aussi nos radios partenaires en ligne, Ibn Radio et Radio Les Bénins. Également, vous pouvez nous suivre sur notre compte TikTok. Il suffit tout simplement de taper Pascal Lossou et vous avez tout le plateau en direct. Club de la Presse, je le disais, vous le savez, c'est le décryptage, l'analyse, le débat sur l'actualité de notre pays, le Togo, du continent africain et aussi du monde entier. Et c'est avec mes confrères journalistes en studio avec moi, confrères journalistes qui a déjà répondu à ce rendez-vous. Bien sûr, c'est Eric Parkoudou-Johnson. Eric, bonjour.
1: Bonjour Pascal, chers amis auditrices et auditeurs de Canal FM, je vous salue.
0: Mais que tu nous as manqué là.
1: Oui.
0: Je ne peux que te souhaiter bonne arrivée, bienvenue au club. Merci hein, d'avoir accepté bien sûr notre invitation.
1: C'est
0: alors,
1: moi.
0: Ça fait plaisir de vous avoir. Je rappelle que vous êtes le directeur de publication du journal L'Union, le journal L'Union qui est dans les kiosques ce matin. Vous avez parlé justement de beaucoup de sujets. Nous aborderons ces sujets dans cette émission. Nous attendons certainement d'autres confrères également qui vont nous rejoindre incessamment. Mais bien avant, nous allons parler culture et tel que nous savons bien le faire. Et Eric, après avoir fait deux chroniques avec Claude, nous recevons l'auteur. Aujourd'hui, l'auteur n'est pas en studio avec nous, mais il est quelque part depuis la France à Paris. Mais avec la technologie, on sait bien rallier la France. Et je pense que les dieux de la technologie seront avec nous pour que nous rallions rapidement la France pour discuter avec Watts. Watts, bien sûr, qui c'est son ouvrage que nous étudions depuis un temps. On a déjà fait deux chroniques alors sur cet ouvrage, j'allais dire. Et donc, je ne sais pas si Watts est déjà en ligne. Thomas, est-ce que Watts est déjà en ligne? Là, on va justement. Alors, étant donné que Watt n'est pas encore en ligne, Eric, je sais que on parle culture toujours avec vous aussi, bien sûr. Et donc, aujourd'hui, vous revenez bien sûr hein, sur ce concours Génie Inrotted et Génie Inrotted qui est une initiative du club SOS Docteur TV et vous écrivez bien sûr le lycée d'Adeti Kopé couronne les clubs hein, les clubs SOS Docteur TV par son sacre au Génie Inrotted. C'est bien ça Eric?
1: Oui, disons que cet événement d'éducation a connu son apothéose de samedi dernier au Palais des Congrès, où deux lycées étaient en compétition après des éliminatoires au plan national. Il s'agit du lycée d'Adetikopé et du lycée technique de Kara. Et donc, ces deux lycées se sont affrontés dans les domaines de connaissances générales, surtout également en ce qui concerne la santé, puisque nous savons que celui qui organise cet événement n'est autre que Dr Kodom, avec sa télévision Docteur TV, SOS Docteur TV, c'est bien ça.
2: Oui.
1: Et donc, il a fait créer des clubs de satellites dans pratiquement tous les collèges et lycées. Et donc, pendant plusieurs mois, ces établissements scolaires ont compéti et le couronnement a été fait le samedi dernier avec le sacre du lycée d'Adetikopé. Et donc, au cours de cet événement, je dirais que la satisfaction était totale, aussi bien au niveau des compétiteurs que de leurs parents et également de l'organisation. Je crois que si vous avez un peu suivi cet événement, c'est que tout le monde était content. Tout le monde était véritablement fier de voir des talents émerger au cours de cette compétition. Et donc, comme l'a dit Dr Kodom lui-même, il était véritablement satisfait de tout ce qui s'est passé. On a eu également des voix très importantes qui ont également félicité l'organisation pour ce qui a été fait et surtout que il a déjà annoncé cette compétition pour 2027 qui va prendre le mois de janvier 2017 à mai 2017 pour boucler. Et donc je crois que fondamentalement tout s'est très bien passé et on était là, on a suivi un peu les éliminatoires.
0: Le déroulement des activités.
1: Des activités et tout ça. Et donc, je crois que c'est une manière d'apporter quand même une contribution importante à l'éclosion de talents dans nos lycées et collèges. De l'autre côté, il y a eu quand même une petite cagnotte, 1 500 francs pour le gagnant, c'est-à-dire le lycée, le club SOS Docteur TV du lycée d'Adetikopé. Tout cela pour soutenir ces élèves-là dans leur cursus scolaire. Je crois que cet événement mérite quand même qu'on apporte quand même un soutien. Et ce que le FNIAP, le ministère de l'Éducation nationale ont fait pour aider quand même cet événement à se tenir.
0: Ah oui, mais Eric, c'est vrai qu'on se souvient aussi de ce jeu, les concurrents, c'est qui mettaient aux prises les établissements scolaires. Je ne sais pas si vous vous souvenez, qui était diffusé
1: évidemment,
0: même
1: avec transmise en direct avec l'aîné,
0: Folibazi et Sofa. Voilà. Et mais à un moment donné, on l'a perdu quand même sur nos écrans. Hein. Je veux bien parler de ce jeu, mais est-ce que Jenny Inrotep, est-ce que finalement on pourra dire

0: Ouais, bonjour monsieur.
1: J'espère que vous allez bien.
0: Oui, je pense bien.
1: D'accord. Alors, nous vous recevons parce que votre ouvrage, Les destins croisés de Sam et de sœur Sophie, a fait l'objet, bien sûr, alors de notre chronique. Nous avons fait pratiquement deux chroniques. Nous avons présenté deux chroniques. Et maintenant, nous allons vous recevoir en direct puisque c'est ça aussi la méthodologie que nous utilisons. Alors, à la quatrième page de couverture de votre livre, Les destins croisés de Sam et de sœur Sophie, livre où Sam a déshabillé cette sœur religieuse pour en faire une sœur de foyer. On sait que vous avez fait le collège Chaminade de Cara, que vous êtes de formation agronome, bien sûr, ayant ensuite occupé la fonction directeur de la planification Togo, etc. Pourquoi, avec une identification aussi claire, vous avez jugé de choisir un pseudonyme? Est-ce que pour vous cacher alors par rapport au sujet de votre livre?
0: Les Ivoiriens disent que là où vous vous cachez, c'est là que vous vous cachez. N'est-ce pas? Non, bon, d'abord, bonjour à tous vos auditeurs et à tous les Congolais et à vos auditeurs. Bon, non, mais écoutez, mon pseudonyme, moi, ce n'est pas caché. Vous savez, j'ai eu mon texte. Je n'ai fait que choisir la signification de mon nom. En fait, je m'appelle Mouro pour Aurélien, pour Tchéni, et l'autre T pour Tchambi. Donc, Mouro, Aurélien, Tchéni, Tchambi. Et ça donnait moi. Voilà.
1: D'accord.
0: Donc, je n'ai rien à cacher, j'assume j'assume ma plume. Ce que j'ai écrit dans le livre, c'est vraiment assumé, donc je n'ai pas besoin de me cacher.
1: D'accord. C'est compris maintenant que vous ne vous êtes pas caché hein, sous ce pseudonyme. Alors, qu'est-ce qui vous a orienté vers un tel sujet, Watts?
0: Ben oui, le sujet. Vous savez, mon adolescence s'est passée comme la paix du monde. L'adolescence, c'est une très importante vie de chacun. Et un professeur de français qui disait que les chapelles de mots sont
1: Décidément, Watts. Déjà, c'est un peu difficile alors de vous avoir. Je ne sais pas si c'est la connexion, le réseau quand même qui cause problème. Mais tout compte fait, on aura d'autres occasions parce qu'on a vraiment de difficultés à vous écouter en direct, Watts.
0: bon, mais moi, je vous reçois très bien. Il y a beaucoup de bruit autour de moi. Vous me recevez bien?
1: Oui, je vous reçois. Allez-y.
0: Bon, ok, d'accord. Donc, je pense que nous, une adolescence,
1: Oh là là, c'est toujours difficile. What, c'est toujours difficile. Vous nous excusez, c'est toujours difficile. On va choisir justement un autre moment et on prendrait justement d'autres mécanismes, bien sûr, pour y arriver, pour accéder justement à vous et discuter avec vous comme cela se doit. Merci quand même hein, d'avoir répondu à notre invitation, Eric. C'est vrai qu'on a étudié, on a parlé alors de ce ouvrage déjà deux fois dans la chronique, c'est les destins croisés de Sam et de sœur Sophie, livre où Sam a déshabillé cette sœur religieuse pour en faire une sœur de foyer. On en parlait même d'ailleurs la dernière fois avec Pascal Souclou. Pascal, bonjour.
2: Bonjour, Pascal.
1: J'espère que vous allez bien.
2: Très bien même.
1: D'accord. Eric, vous étiez en train de parler bien sûr de ce jeu. On va revenir un peu sur ce jeu et avant d'amorcer ou de parler bien sûr alors de cet autre de l'ouvrage de Watts.
3: Ouais. Non, je disais que le génie Imhotep est évidemment dans la même veine que cette émission de Folie Basie et Sofa, du moment où cela fait justement éclore hein, des talents depuis les collèges et lycées.

0: Et donc, cela permet également aux élèves de se cultiver, hein, de vraiment lire, hein, tout ce qui peut leur permettre d'avoir de la connaissance. Et je crois que ça rentre évidemment dans la nouvelle stratégie de l'éducation nationale dans notre pays. Et bon, évidemment, ce jeu de folie basie a disparu. Oui, peut-être par manque de moyens, où vous savez que pour organiser tout ceci, il faut véritablement du soutien. Je pense que Dr Kodom et son ONG M Afrique ont pris la mesure de la chose pour pouvoir perpétuer cela. Si d'ores et déjà il a annoncé l'événement de 2027, c'est que il est sûr d'avoir à ses côtés des gens qui peuvent le pousser à aller loin. Et donc, pour moi, je pense que cet événement est tellement important. C'est comme nous battons ici pour que les jeunes puissent aimer la lecture, parce que la lecture forme, la lecture permet de nourrir quand même l'esprit et de pouvoir s'ouvrir au monde. Et évidemment, un jour, puisque nous parlons toujours des générations futures, des futurs cadres du pays, etc., il faut qu'ils soient véritablement bien formés.
1: Pascal, c'est vrai, nous sommes en train de parler alors de ce concours, hein,
0: Ça doit vraiment l'intéresser, bien sûr.
1: Et vous vous souvenez également du jeu Les Concurrents, et oui, qui était retransmis directement, bien sûr, sur nos petits écrans. Et on parlait bien sûr alors de ce jeu-là aussi. Et c'est des jeux qui mettaient aux prises même les élèves de différents établissements. Mais au même moment, aujourd'hui, on n'a plus alors les jeux Les Concurrents, mais avec les clubs SOS Docteur TV, on a Génie et Rotep, et là aussi, c'est quand même quelque chose à encourager.
2: Oui, c'est encouragé. Oui, ça m'a intéressé, ça m'intéresse toujours. Et c'est une initiative parmi tant d'autres, hein. Il y en a. Et c'est une activité qui, bon, je peux dire que demande aux enfants d'appliquer les connaissances qu'ils ont eues en classe. Les informations qu'ils ont à produire lors des questions sont des informations globalement enseignées dans les salles de classe, en SVT et autres. Là. Donc, c'est une initiative qui donne un moyen d'application des connaissances aux apprenants. Et ça aide le système parce que on n'aura plus d'apprenants avec des connaissances théoriques. Oui. Je vais ajouter quelque chose.
1: Allez-y.
2: Et ces initiatives stimulent fortement ou attirent les enfants vers les cahiers. Parce que, vous voyez, le premier, je pense que le premier, celui qui est sacré, l'établissement, a eu un prix de 1 500 000.
0: Oui, oui. Au-delà du trophée. Et ils ont eu une cagnotte de 1 500 000.
2: Voilà, vous voyez,
0: avec des médailles.
2: Avec des médailles, et ils ont eu droit à une médiatisation. Les jeunes d'aujourd'hui cherchent quoi? La visibilité. Et donc ça là seulement, vous verrez l'année prochaine, si jamais on continue ainsi, vous allez voir l'engouement autour de la chose. Avant qu'ils n'arrivent devant les membres du jury pour répondre aux questions, c'est tout un travail derrière qu'ils font. Et ce travail ne fait qu'accompagner la qualité de l'enseignement que prônent les autorités. Parce qu'ils apprennent. Ils apprennent sérieusement pour pouvoir être au top et remporter les matchs entre établissements d'abord et après inter-région ou sur le plan national. C'est une initiative vraiment à soutenir. Les concurrents qui avaient débuté au lycée 2 février a disparu. On était vraiment scotché à la TVT à l'époque pour suivre ces beaux matchs-là. Bon, peut-être que ça va renaître.
1: Ah oui, c'est ça notre souhait. Peut-être que ça va renaître. Oui, on reste toujours dans les salles de classe, puisque ça intéresse bien Pascal et Eric. Je sais que ça vous intéresse aussi. Il y a
2: beaucoup d'articles très intéressants aussi l'école.
1: Oui, bien sûr, ça vous intéresse aussi. C'est vrai que ces derniers temps, oui, avec les résultats de différents examens, il y a ce phénomène-là que nous avons observé. On en avait parlé même d'ailleurs dans cette émission, d'abord cette fille qui s'est suicidée au lycée Zoumaï, et tout récemment c'est après le BPC, c'est un autre garçon bien sûr qui s'est suicidé après une fille également qui s'est suicidée après avoir pris son échec. Et il y a le journal global là-dessus bien sûr qui écrit ce matin sur le sujet suicide des élèves, un garant des us et coutumes accuse l'éducation parentale et scolaire. Oui, mais Eric, finalement, est-ce que on va pas accuser l'éducation parentale et scolaire dans cette affaire?
0: Je ne sais pas trop, parce que pour moi, déjà à l'école, on dit l'échec en réalité n'est pas une fin en soi. L'échec, ça veut dire que tu n'es pas encore à niveau. Et qu'il faut peut-être redoubler d'efforts. Et d'ailleurs même, je peux donner cette anecdote-là. Quand nous, on était encore sur les bancs, un collègue qui, généralement, n'avait pas de bonne moyenne. Et il était très moyen. Et peut-être il arrivait à aller en classe supérieure avec une moyenne de 10. Et pendant les vacances de la quatrième en troisième, il a décidé de ne plus jouer avec ses copains pendant les vacances et il s'est mis à rentrer dans la lecture. À tout moment, il s'assied quand les autres jouaient, il lisait. Mais à partir de la troisième, c'est lui qui a commencé par être le premier de sa classe. Et ça a étonné.
1: Ça veut dire qu'entre-temps, il s'est appliqué là.
0: Ça a étonné tout le monde. Mais il s'appelle Franck Amédodi, je me rappelle encore de son nom. Bonjour s'il m'écoute. Il était parti en Europe. Mais je dis, quand vous suivez le parcours de ce garçon qui, arrivé en seconde, a fait la série C. Mais tout le monde se disait, mais comment ça s'est passé? Quelqu'un qui était très moyen, qui n'avait pas forcément de bonnes notes, subitement a changé de cap et il est devenu le premier de sa classe et tout ça, avec au probatoire 16 de moyenne, au bac 17 ou je sais plus. Mais ça a étonné tout le monde. Et donc, très rapidement, comme vous savez, dans le temps, il a eu une bourse et il était parti. Mais arrivé là, on n'a plus voulu laisser le gars rentrer au pays. Mais lui, comme il voulait forcément rentrer, il est revenu. Je peux dire que ce sont les tout premiers à toucher à l'informatique. Avec un certain Kwasi Aimé et tout ça. Et il est venu, il a ouvert un cyber et il venait pendant les vacances pour enseigner dans son cyber. Il appelait les gens, voilà ce qu'on appelle un ordinateur, il faisait ses cours. C'est dire que l'échec, faut pas que l'on dise tu dois réussir. Mais si l'élève n'est pas à niveau, faut pas le forcer, parce que en cherchant à le forcer, vous créez en lui une certaine psychologie qui va le pousser à aller vers ce que nous découvrons aujourd'hui. Est-ce que c'est la faute aux parents? Est-ce que c'est la faute aux enseignants? Personnellement, je ne saurais le dire, parce que vous savez, comme on dit, l'école éduque
1: l'école instruit
0: et la maison éduque. Et donc, c'est deux facteurs très importants qu'il faut toujours cumuler. Mais il ne faut pas forcément dire que tout le monde doit réussir au même moment. Parce que parfois, vous savez, aujourd'hui, quand vous regardez, l'État togolais a été obligé de limiter l'âge même de passage aux premiers examens, qu'est le CEPD, à 10 ans. Oui. Et donc, vous avez des enfants qui, très rapidement, commencent par aller très vite. Ils réussissaient très vite leur parcours du primaire. Mais quand ils arrivent au collège, ils sont bloqués. Parce que ils en ont déjà plein leur tête et ils n'arrivent plus à poursuivre cela. C'est pour ça qu'il est intéressant, quand même, vous savez, dans les pays scandinaves, par exemple, si l'enfant n'a pas 7 ans ou 8, il passe pas le CP1. Comme on dit chez nous, le oui, cours oui. Préparatoire première année. Oui. L'enfant, on l'amène à la maternelle à 4 ans, mais il reste là. C'est pas une année, deux années, et puis on t'envoie au CP1. Non, il reste là, il continue par faire ses petits apprentissages et tout, les jeux ludiques, évidemment. Et donc, c'est à 7 ans ou 8 ans, quand on voit que là, il peut commencer véritablement à apprendre, qu'on l'envoie pour le primaire. D'accord. Et donc, il va falloir, évidemment, que nous puissions apprendre cela à nos enfants et ne pas leur dire forcément si toi tu ne réussis pas, parce que j'ai eu cette information oui. par rapport à cette fille là à l'école Zomaï là qui on l'a obligé, si tu ne réussis pas
1: ne rentre plus,
0: elle va aller où? Il ne faut pas trop mettre la pression. Peut-être à ce niveau, on peut dire que c'est la faute aux parents, mais dire que c'est la faute aux parents et aux enseignants, je ne crois pas.
1: D'accord. Pascal, c'est vrai que il est souvent dit que l'échec, c'est une réussite reportée. Est-ce que finalement, nos enfants, nos jeunes frères doivent comprendre aussi cela comme ça?
2: Oui, l'échec, c'est une étape pour mieux réussir. Parce que, bon, ils doivent comprendre ça comme ça. À l'école, on leur dit ça. C'est pour cela qu'on a encouragé les jeunes à aller vers d'autres activités. Il y a le sport, il y a l'art. Si au niveau des bulletins, tu n'as pas eu la moyenne, au moins au niveau du match ou bien des rencontres sportives, tu fais des merveilles, je pense que ça va atténuer les choses. Je fais un coucou à l'équipe féminine de handball du lycée Bekekame qui vient de remporter la coupe. Voilà, vous voyez. Donc, ce sont des cadres où les jeunes s'épanouissent et ils peuvent vraiment se dire que demain sera meilleur. Mais aller vers le suicide, je pense que c'est la première fois qu'on a deux suicides comme ça.
0: Dans la même année.
2: Donc, c'est un signal. L'évolution de la population.
1: En n'oubliant pas que, justement, le bac n'est pas encore proclamé.
2: Non, on va prier que ça n'arrive plus.
1: Justement. C'est ça la prière.
2: Oui, ça veut dire que la société évolue. Dans les pays développés, on a de ces choses-là. Mais nous, on va faire en sorte qu'on n'y arrive pas. C'est-à-dire que ça s'arrête sur les deux-là. Et que les jeunes comprennent que ce n'est pas ça. Ce n'est pas ça, comment l'appelle-t-on
1: la solution.
2: C'est la solution, l'option qu'il faut prendre. Non, ce n'est pas ça. Et ce n'est pas ça. Parce que si tu décides de mourir, ça veut dire qu'à jamais tu n'auras plus cet examen-là. Les deux qui sont décédés là, ça veut dire qu'à jamais elle n'aura pas le CEPD, le BPC, à jamais elle n'aura plus le bac 1.
1: Or, dans l'anecdote racontée par Eric Tschwitz, oui. Même après l'échec, Franck a repris.
2: S'est ressaisi et a travaillé et est devenu même une denrée rare recherchée par l'extérieur. Vous voyez? Donc, un jeune qui se suicide doit comprendre que c'est pas bien. Il faut que ça s'arrête. Il ne faut plus qu'on connaisse ces choses-là. Il y a aussi le CPD qui arrive. On n'a pas encore proclamé le CPD. Ils sont à la saisie des notes. Le bac est en préparation. Donc, il faut intensifier. L'État a déjà fait. L'État a intensifié la communication autour de ça. Les ONG, les associations ont produit des flyers et autres là pour sensibiliser, pour dire non, il ne faut pas faire ça. Il faut que les jeunes entendent ce cri, cet appel-là, de revenir à la raison. Si on échoue, bon, on s'énerve un peu, mais on se dit, bon, je vais relever le défi. Demain, ça va être meilleur. Et c'est ce qu'il faut avoir comme attitude.
1: Ah oui, mais effectivement, demain serait plutôt meilleur. C'est ça notre attitude, surtout attitude mentale, Eric, que nous devons avoir et que nous, en tant que parents, nous devons amener aussi les enfants à avoir.
0: Évidemment. J'allais justement donner un exemple palpable des enfants qui, après un échec, deviennent très brillants. Vous savez, quand un enfant échoue, j'ai eu enfin un enfant avec qui je travaillais, et son père lui a dit, si tu ne réussis pas à ton bac, sois sûr que moi je m'occuperai plus de ta scolarité. Et l'enfant dit, mais papa, tout le monde peut échouer. Est-ce que vous-même, vous réussissez dans tout ce que vous faites? Ça a choqué le papa, mais après, il s'est ressaisi et il a discuté avec moi. Et bon, on a échangé et je lui ai dit que l'enfant a parfaitement raison. Ce n'est pas parce qu'il échoue qu'il ne va jamais réussir. Mais quand il échoue, il faut qu'il franchisse d'autres étapes pour pouvoir arriver. Peut-être c'est 2-3 matières qui le bloquent, mais après, quand il va s'y mettre réellement avec une autre prise de conscience, il pourra réussir. Évidemment, l'enfant, il a fait 2 fois le bac, il a échoué, mais la 3e fois, il a réussi avec brio et aujourd'hui, il est cadre dans une grande banque de la place. Et je crois que fondamentalement, nous devons tout faire pour expliquer. Nous voulons tous la réussite, certes, mais nous devons quand même inculquer à nos progénitures quand même que nous pourrons échouer. Mais que l'échec soit pour nous quand même une stimulation pour la réussite. Parce que lorsque nous prenons l'échec comme une fatalité, nous-mêmes, nous avons déjà échoué. Et ce qui se passe aujourd'hui avec ces élèves, je pense qu'il y a aussi la société qui joue beaucoup sur la psychologie de ces enfants. Nous tous, nous sommes des amis. Voilà, tout le monde a réussi, je suis le seul à échouer. Et là, on commence par chercher des moyens pour disparaître. Hein, alors que souvent, on nous dit, si tu veux véritablement réussir, il faut faire avec ceux qui connaissent déjà. Parce que ceux qui ont déjà la connaissance, ils pourront t'aider finalement à t'approprier la matière dans laquelle tu n'excelles pas. Et donc, pour moi, il faut véritablement que l'éducation à la base soit le fondamental pour que nous n'assistions plus à ces événements tragiques.
1: Esaïe Edo, bonjour.
3: Oui, bonjour Pascal, bonjour à tous, auditeurs et bien sûr les auditrices.
1: J'espère que vous allez bien.
3: Oui, ça va.
1: Alors, on est en train de parler alors de ces questions de suicide hein, ces derniers temps. On a eu déjà 2 cas et 2 cas, c'est trop déjà, non?
3: Même un cas, c'est trop. Donc, finalement, ça fait 2 cas. Et je pense que nous en avons parlé ici quand il s'agissait du premier cas. Et je suivais Eric tout à l'heure. Je pense que ce que Eric dit, je l'avais aussi dit quand il s'agissait bien évidemment de ce premier cas. C'est une question d'environnement dans lequel l'enfant vit. C'est comment est-ce que les parents hein, échangent avec l'enfant ou encore comment est-ce que les parents accompagnent les enfants face à de pareilles situations. Et je l'avais dit ici que l'éducation d'un enfant, c'est de l'art. Il faut savoir éduquer l'enfant, il faut savoir parler avec l'enfant. Mais quand vous mettez l'enfant constamment dans la peur, bon, l'enfant finira par poser des actes que vous-même, vous n'avez pas préalablement imaginé. Et donc, je crois qu'avec ce qui se passe actuellement, ça doit attirer l'attention de nous tous. Je parle de nous tous parce qu'il ne s'agit pas seulement des parents. Il y a, que ce soit à l'école, l'environnement ou encore ce que les enfants fréquentent, il faut que chacun sache parler à l'enfant, chacun sache accompagner, encourager les enfants. L'échec, ce n'est pas encore la fin du monde. Il y a des gens qui ont passé le bac plusieurs fois, peut-être 8 fois, c'est la 9e fois que la réussite leur a souri. Et dans ce qui vous
1: des fois, quand on questionne même le destin, on pourra dire que c'est un passage obligé.
3: Oui, et puis il y a une chose aussi qu'il ne faut pas oublier. Tout le monde n'est pas forcément, peut-être que les gens ne seront pas d'accord avec moi, mais tout le monde n'est pas obligé de faire les études jusqu'à un niveau donné. C'est pour ça que je dis quand même qu'il faut suivre les enfants. Peut-être que l'enfant a des difficultés à assimiler les cours et tout, mais que l'enfant est meilleur, brillant dans autre chose. Pourquoi ne pas orienter l'enfant vers ce secteur-là? C'est pour ça que je dis que tout le monde n'est pas obligé de faire les études jusqu'à aboutir avec les diplômes. C'est pour cela d'ailleurs que je le dis encore, il est important que nous tous, parce que c'est l'affaire de nous tous, la société bien évidemment, nous sachions comment accompagner, comment soutenir les enfants.
1: D'accord. On va quitter le sujet. On s'intéresse à cet autre sujet, bien sûr, dans l'actualité aussi. Depuis hier, il y a beaucoup de quartiers, hein, beaucoup de populations quand même qui ont le pied dans l'eau. Et là, j'imagine combien de difficultés ou quelles difficultés vous avez eues, même d'ailleurs, avant de venir en studio ici. Eric, vous revenez sur le sujet, bien sûr, et vous écrivez, bien sûr, forte précipitation dans la région maritime, situation sous surveillance selon la NPC, c'est bien ça?
0: Oui, et évidemment, je devais être là même 15 minutes plus tôt. Hein.
1: Oui.
0: Et heureusement qu'un ami m'a fait un peu le point par rapport à ce qui se passe sur le boulevard Gnassi Béadéma. Oui. Et donc, déjà au niveau de l'ambassade des États-Unis, on est en train d'essayer de couper un peu les branches des arbres, surtout qu'il y a eu 2 arbres qui sont tombés hier, de gros arbres, il faut le dire. Et au-delà, au niveau de comment vous appelez ça?
1: Quel endroit?
0: Campus Sud,
1: campus
0: non?
1: Campus Sud, oui.
0: Voilà, donc l'étang qui est là, qui a débordé.
2: Il a été retenu.
0: Oui, oui. Et c'est pas retenu, c'est un étang qui est là depuis des années, plus de 50 ans, je peux te dire. Et donc, à ce niveau également, heureusement qu'il y a les agents qui essaient d'orienter un peu les gens par où passer, etc. Maintenant, quand vous arrivez en bas de la colonne de la paix également, c'est un peu difficile, la lagune aussi a débordé. On pourra aussi regarder un peu dans les ruelles où les gens se mettent en bottes pour pouvoir traverser l'eau, etc. C'est une situation très compliquée, mais je pense que par rapport à cette annonce qui a été très vite faite par la NAMET, cela a permis quand même à la NPC de s'organiser pour pouvoir venir en aide aux populations déjà sinistrées. Il faut le dire, depuis le dimanche soir jusqu'à hier, c'était très compliqué dans certains quartiers. Vous avez lu forcément hier, je suivais le communiqué
1: de
0: la NPC, oui. Et surtout du ministère de la sécurité qui a déclenché l'opération Orsec.
1: Oui.
0: Et donc je crois que tout ça veut dire que cette pluie-là ne permet pas quand même aux populations de vaquer librement à leurs occupations. Il faut forcément que les gens soient là pour les aider et c'est le rôle de l'ANPC. Si l'ANPC dit aujourd'hui que la situation est sous surveillance, nous pouvons comprendre à certains endroits, pas totalement dans toute la région maritime comme cela est annoncé, parce que hier j'ai essayé de circuler aussi un peu au niveau du quartier Rejanawe, Togo 2000 et tout ça, j'ai vu un peu ce qui s'est passé. Il n'y avait pas forcément les agents de l'ANPC à ce niveau. Et donc, j'ai vu des gens qui sortaient, qui essayaient de mettre à l'abri certaines de leurs affaires importantes, hein, comme des livres, des choses pour les enfants. Donc, les gens qui transportaient déjà ça hier en essayant de traverser l'eau pour venir sur les parties un peu sèches de leur quartier. Et donc, je crois que cette situation est très difficile. Et ce que moi, je voudrais dire, il va falloir que, au vu de la situation, puisqu'on nous annonce que jusqu'au jeudi 2, il y aura encore des orages. Et ce n'est pas de grandes pluies. C'est pas seulement à Lomé, puisque j'ai vu...
1: Accra, Abidjan...
0: Non, ça c'est dans la sous-région, ouais, je parle du Togo, où on annonce déjà encore des pluies dans d'autres régions comme les plateaux, la centrale et la Cara. Et donc, ce que je voudrais demander, c'est à nos maires de trouver quand même des abris pour les populations qui seront forcément sinistrées, des gens qui ne pourront même plus dormir chez eux.
1: Mais Eric, est-ce que cette situation ne dépasse pas les maires?
0: Non, je ne pense pas, parce que cela a été annoncé depuis février. Il fallait quand même s'organiser en amont. Dire que si cela advenait, voilà un lieu où les populations peuvent se retrouver. Et la NPC va jouer son rôle d'appui. C'est ça qui est important, parce que ce n'est pas au moment où le sinistre est arrivé qu'on va chercher maintenant où loger les gens. Hier, je voyais le CETEF, hein, la foire Togo 2000, grandement ouverte, mais je me suis posé des questions. Je ne vois pas déjà les populations qu'on amène là, parce que c'est un lieu où on peut récupérer pas mal de gens. Et donc, c'est de chercher déjà les NATS et que le ministère de la Solidarité et tout ça apporte aussi des vivres et tout D'accord. ça pour soutenir la population.
1: Merci beaucoup Eric. Pascal, oui, Eric l'a dit, la situation a été annoncée hein, depuis février, qu'il y aura de grandes pluies déjà et que nous sommes en train de connaître même cela. Est-ce que ça veut dire que si nous sommes dans une situation aujourd'hui un peu difficile, enfin bien difficile, est-ce que ça veut dire que nous n'avons pas pris des dispositions en amont?
2: Nous n'avons pas gouverné.
1: D'accord. Ça, c'est pour être clair.
2: On nous dit gouverner, c'est prévoir. La NAMET a fait son annonce que, attention, ceci arrive dans deux ou dans trois, dans cinq mois. Et Don Eric a tout dit, hein, a tout décrit parfaitement et a même fait des propositions. Mais ces propositions, quand je le voyais, je souriais parce que ça, c'est ce que nous voyons à la télé chez les Blancs.
1: Le pire, c'est que l'année prochaine, peut-être, quand on va annoncer encore de grandes pluies, on reviendra peut-être avec ces propositions.
2: Ce n'est même pas l'année prochaine. Je prends mon quartier. Je le disais souvent ici. Inondation. Je prends mon quartier Zanguera. Et plus précisément, Zanguera, Sanirako. L'étang était, disons, juste quelques mètres carrés au début. Les gens ont fait des démarches à la mairie, au niveau de Grand Lomé, gouvernorat. Juste venez circonscrire l'espace-là pour que ça ne déborde pas après. Ça fait 3 ans, ça. Il y a de cela 4 ans, il n'y avait rien là-bas comme retenue d'eau. Mais après, ça s'étendait. Et les gens étaient obligés de quitter les maisons parce que ça occupait les maisons. Les gens ont fait des démarches. Rien n'y fit. Quand même, ce sont des populations que les gens gouvernent, non. Je prends la mairie. Bon, Quand c'était annoncé qu'il y aura de fortes pluies dans ces moments-là, on a vu un système de canalisation et d'évacuation d'eau qui se mettait en place.
1: Ah, ils ont minimisé.
2: On a vu des tuyaux enterrés et autres. Là, on a creusé. Bon, on se disait que le problème sera réglé avant. Mais quelques semaines après, on ne voit plus les travaux continuer. Mais qu'est-ce qui se passe? Les tuyaux étaient branchés. Mais est-ce que c'est connecté à là où ça devrait être connecté pour que l'évacuation d'eau soit faite? On ne sait pas. Maintenant, qui doit répondre? On ne sait pas. Mais la mairie est là. Notre interlocuteur dirait c'est la mairie. Je parle de la mairie Golf 5.
1: Golf 5.
2: Je prends un cas, il y a ça dans plusieurs mairies. Je prends juste ce cas-là. Mais, alors, quel est le rôle de l'institution mairie maintenant dans les découpages ou bien dans la gouvernance locale?
1: Non, quel est le rôle? Zanguera, c'est Agonivé 5.
2: Agonivé 5. Quel est le rôle alors des maires dans la décentralisation? Si on ne peut pas tout de suite venir au secours des populations de sa circonscription, là je pense que ce n'est plus la peine. Quand on revient à l'ancien système, c'est mieux. Je parle avec le cœur gros parce que hier j'étais obligé d'appeler la NPC. Parce que vous êtes là, vous entendez blou. C'est un mur qui tombe ça. C'est un mur qui s'écroule. Et souvent, ce ne sont pas des murs des nantis. Ce sont des murs des démunis. Mais là, les nantis, eux, le mur ne peut pas s'écrouler, mais l'eau les envahit et ils partent. Et quand vous partez, ben, les voleurs ne vous laissent pas les choses dans la maison. C'est du vol. On ramasse tout jusqu'au petit fer là pour aller faire le truc.
1: Ça veut dire que tout le monde est concerné.
2: Il faut qu'on le dise avec la gravité qu'il faut. Parce que c'était annoncé. Parce que les gens avaient les manettes pour agir. Il ne faut pas que chaque fois on joue au médecin après la mort. Non. Les maires, si les maires ont envoyé des projets, les préfets n'ont pas... comment? Ils ont dit qu'il y a ce qu'on appelle la tutelle. Si les préfets ont bloqué, il faut qu'on nous le dise. Il faut qu'on nous le dise parce que là, c'est un problème. Et quand je venais ce matin, j'ai voulu faire le tour. Mais attention, ça s'étendait. Si Dieu ne nous avait pas fait un peu de faveur, que comme c'était annoncé qu'à partir de 7 heures ce matin, les pluies allaient continuer, alors nous parlons. Mais attention.
1: Mais ce qui est sûr, nous ne sommes pas encore épargnés. Hein?
2: Oui, mais au moins pour ce matin, il faut que ça continue. Mmh. Quand je prends ce cas-là, les tuyaux sont déjà enterrés. Pourquoi ne pas accélérer l'évacuation pour pomper l'eau et faire partir? Mmh. Mais qui a pris le marché? On ne lui a pas donné le financement nécessaire. Il a commencé, il s'est arrêté alors que le phénomène va s'aggraver dans les tout prochains jours.
1: D'accord. Zahir, oui, mais quand on suit la situation aujourd'hui, est-ce que ça veut dire que quand la NAMET avait fait l'annonce ou avait alerté, finalement ça a été minimisé?
3: Oh, minimisé, je ne dirais pas que ça a été minimisé. Je pense qu'aujourd'hui, le réel problème, c'est l'efficacité des initiatives ou encore des dispositions qui ont été engagées. Parce que je me souviens encore que quand la NAMET avait annoncé les fortes pluies sur, bien évidemment, cette période, il y a eu des rencontres. Il y a eu des rencontres pour dire, voilà, quand ça va arriver, c'est ce qu'on va faire. Mais ce qu'on a prévu de faire, est-ce que c'est efficace? C'est là la question. Et puis, l'autre chose aussi, c'est que on est plus je vais appeler ça une sorte de réaction que dans l'action. C'est-à-dire, la situation se produit et on prend les dispositions pour venir en aide aux victimes. Maintenant, qu'est-ce qu'on fait?
1: C'est-à-dire, on attend que la situation se produise d'abord avant d'agir.
3: Voilà. Maintenant, qu'est-ce qu'on fait pour l'éviter? Il y a quand même cette réalité comme quoi la ville de Lomé, c'est une ville prédestinée aux inondations. Quand vous écoutez les spécialistes, quand vous lisez les documents, vous verrez que Lomé est prédestinée aux inondations. Maintenant que Lomé est prédestinée aux inondations, qu'est-ce qu'on fait? Malheureusement, il y a des gens qui ont construit ou qui habitent des zones qui ont été préalablement cités comme des zones inondables. Et malheureusement, ça continue. Et si ça continue, c'est parce que quoi? Il y a ce problème d'urbanisation, de politique d'urbanisation. Parce que tout le monde, c'est vrai, c'est la liberté, mais il faut que cela soit encadré. Tout le monde construit où il veut. Et les gens se retrouvent dans des zones inondables. Alors, quand je parle de l'efficacité des actions, entre-temps, parce que ce n'est pas la première fois, ce que nous vivons aujourd'hui, ce n'est pas la première fois, ça s'est déjà passé, et ça se passera encore demain si rien n'est fait. Alors, l'efficacité des actions, c'est quoi? Quand vous prenez, par exemple, les retenues d'eau qui ont été... construit un peu partout. C'est une bonne initiative, mais est-ce que c'est efficace? Est-ce que c'est de ça qu'on avait besoin pour régler le problème d'inondation? Le souci, c'est quoi? Généralement, pour ces travaux, on recrute des cabinets qui sont spécialisés pour faire l'étude. Est-ce que le process a été suivi? Est-ce qu'un cabinet a été recruté pour faire l'étude? Pour voir l'impact, d'abord la faisabilité et l'impact. Ça, c'est une première chose. Si ça a été fait, si le cabinet ou un cabinet a été recruté pour ses études, est-ce que le cabinet a réellement mené l'étude? Si c'est le cas, il faut interroger le cabinet parce qu'à un moment, il faudrait quand même qu'on soit rigoureux dans les actions. Parce que quand on parle d'inondation, ça se répète. Et c'est devenu un problème public. Alors, il faut être rigoureux. Ça, c'est sur les actions qui sont menées. Maintenant, pour la population, ceux qui construisent dans les zones inondables. Je crois qu'au Togo, on a instauré l'obtention de permis avant de construire.
1: Permis de construire.
3: Combien de personnes vont chercher cela? Parce que quand vous allez chercher le permis de construire, cela voudra dire qu'on envoie une équipe sur le terrain pour étudier le terrain, pour s'assurer que là, vous pouvez construire et quel type d'édifice vous pouvez mettre là. Mais puisque les gens n'y vont pas chercher, tout le monde construit et les gens se retrouvent victimes plus tard. C'est pour ça, à un moment, il faut de la rigueur. Moi, je pense qu'il faut à un moment... je ne sais pas si...
1: Quand vous parlez de la rigueur, Esaïe, vous voulez dire quoi?
3: Quand on parle de permis de construire, mais si quelqu'un n'obtient pas le permis de construire, on arrête les travaux. Mais aujourd'hui, il n'y a pas ça. Vous n'avez pas de permis de construire. Bon, ceux qui vont chercher permis de construire, c'est peut-être parce qu'ils ont compris qu'il faut le faire, qu'ils vont le faire. Pour beaucoup de personnes, ce n'est pas une nécessité. Donc, on ne le fait pas. Et puis, à un moment, je pense que l'État doit prendre des dispositions pour arrêter que les gens achètent des terrains dans des zones inondables. Je crois que c'est une chose difficile à faire, mais à un moment, il faut le faire. C'est comme quand on était enfant, quand vous voulez exagérer en mangeant les bonbons, les parents disent non, vous allez pleurer, mais c'est parce que les parents savent que c'est pour votre santé. À un moment, il faut qu'on aille vers cela. C'est pour ça que je dis qu'il est important qu'on ait une politique d'urbanisation. Il ne faut pas qu'on l'ait seulement sur papier,
1: d'accord,
3: mais il faut que ça soit appliqué avec rigueur.
1: D'accord.
2: Pascal? Bon, permis de construire, oui. Mais les gens ont même le titre foncier. Des terrains, des zones inondables. C'est ça le souci. Les gens ont des titres fonciers.
1: Délivrés par qui?
2: L'État.
3: C'est pour ça que je parlais de rigueur.
2: C'est cet État-là qui devrait jouer à l'État policier pour empêcher même l'installation des habitants dans les zones déclarées inondables. Bon, permis de construire, c'est bien. Mais les mairies, ce qui les intéresse maintenant, c'est l'entrée des fonds. C'est l'entrée des fonds. Si, c'est-à-dire pour eux, même si ils savent que c'est réserve et que tu veux donner l'argent, ils vont prendre. Parce qu'ils ont besoin de renflouer leur caisse pour leur salaire, leur prime. Pas pour travailler pour la population. Mais je pense que le président du conseil, c'est pas ce qu'il voulait en voulant aller vers la décentralisation. Il faut, comme il le dit, cette rigueur ne viendra pas seulement du haut. Il va falloir que ça vienne aussi du bas. Que les associations... Il faut qu'on poursuive les gens à la justice. il faut vraiment qu'on poursuive les gens. Celui qui a délivré le titre foncier d'un terrain, d'une zone déclarée inondable, doit répondre. Doit répondre. Et sur toute la chaîne.
0: Le phénomène commence par eux-mêmes.
2: Par eux-mêmes. Voilà.
0: Parce que on leur donne gratuitement.
2: Voilà.
0: Et ils se disent, mais il faut sécuriser déjà le site.
2: Voilà.
0: Et ils se font ça entre eux. Et bon, donc après, quand les autres viennent, comment on peut avoir un titre foncier
2: grand quelqu'un qui est ici,
0: et de l'autre côté, on va refuser. Voilà. Ça commence par eux-mêmes. C'est toute une chaîne. Hein. Mmh. C'est toute une chaîne. Je dis, depuis qu'on a déclaré que on va récupérer les réserves administratives et tout ça, je disais que ça va être vraiment difficile. Parce que quand vous voyez les maisons qui sont érigées, et là, vous pensez que l'État va se permettre de casser et d'indemniser tout ce monde. Ce qu'il faut faire est très simple. Lui parlait de rigueur.
1: Oui.
0: Moi, je parle encore d'autre chose.
1: Et c'est quoi?
0: C'est-à-dire que, ici, quand une commune a besoin d'un site pour faire, je ne sais pas, une œuvre sociale, mais il faut fermer les yeux et y aller.
2: Oui, vraiment.
0: Il faut fermer les yeux et y aller. Parce que, on dit que ça, c'est une réserve administrative. On a vu, on a implanté des enseignes un peu partout, mais les gens sont toujours là. Comment vous allez enlever tout ce monde-là de la même zone? On avait vu...
1: Ça devient compliqué.
0: Très compliqué, très compliqué. On avait vu, n'eût été, ce qu'a fait... Le maire Abouka.
2: Félicitations à ce grand maire.
0: La route, la route d'Adigo-Gomela, on ne l'aurait pas dans cet état. Parce qu'il a dû lui-même monter sur les bulldozers pour que des maisons soient cassées le long de cette route-là pour qu'on puisse élargir cette route-là et le faire. À un certain moment, il faut y aller.
1: Oui, mais Esaïe, c'est vrai que la question qui se pose aussi, c'est que c'est nous, c'est Lomé qui abrite, même d'ailleurs, l'école africaine d'architecture et d'urbanisme, c'est une grande école. Mais comment se fait-il qu'on est encore à ce stade?
3: Non, mais s'il y a des urbanistes et qu'on n'a pas de politique d'urbanisation, je ne vois pas ce qu'eux, ils vont faire. Parce qu'il faut que ce soit l'État qui mettent en place sa politique avec le concours, bien évidemment, de ces urbanistes-là. Mais il ne faut pas oublier que ces urbanistes ne sont pas que des Togolais. Ils viennent d'un peu partout. Après, ils vont chez eux. Maintenant, ceux qui sont des Togolais, qui sont au milieu d'eux, il faut travailler avec eux. Et quand vous écoutez les gens, les spécialistes, ils le disent, le problème de Lomé, c'est parce qu'il n'y a pas de politique d'urbanisation. Vous arrivez dans un quartier, vous venez, vous verrez...
1: Mais pourtant, il y a un ministère qui est dédié à cela.
3: Oui, oui, c'est aussi ça. Alors, vous arrivez dans un quartier, vous verrez une maison à 2-3 étages et à côté, il y a une petite maison. Vous verrez des quartiers où les gens ont mis juste des canalisations devant chez eux et puis ça s'arrête à un niveau. Ce qui voudra dire que chacun construit comme il veut. Il n'y a pas un contrôle qui... Enfin, je ne vais pas parler de contrôle, mais il n'y a pas un schéma qui est suivi.
0: Un schéma directeur.
2: Ça existe, hein? Bien mais adopté.
3: C'est pour ça que je parlais tout à l'heure de rigueur. On ne va pas avoir des tests sur papier que ce ne soit pas appliqué. C'est pour ça, à un moment, il faut y aller. C'est pour le bien de nous tous. Regardez comment... toute la souffrance qu'on a endurée avant d'arriver ici. Et d'autres continuent dans la ville. Et ça ne va pas s'arrêter tout de suite. Heureusement que la pluie s'est arrêtée, que l'eau commence par sécher par endroit. Mais s'il continue, ce qui voudra dire que ça va être pire. Donc, à un moment, il faut réellement que les autorités appliquent ce qui est applicable. C'est vrai que des fois, on le dit que c'est parce que il y a des barons qui ont construit à des endroits qui empêchent. Mais à un moment, il faut surpasser cela parce que c'est l'intérêt général, quoi. C'est toute la population. D'accord. C'est nous tous qui souffrons aujourd'hui.
1: D'accord. Et on va revenir sur le débat, surtout que ça fait l'actualité. Mais on va terminer avec ce sujet que j'annonçais en début d'émission, bien sûr, sujet que j'ai pris même d'ailleurs pour lancer l'émission. L'Alliance nationale pour le changement ANC ne participera pas aux prochaines sessions du cadre permanent de concertation CPC prévu du 30 juin au 3 juillet. Et son président Jean-Pierre Fabre l'a annoncé hier lundi, après réception d'une invitation du ministère de l'administration territoriale. Eric, ouais. Est-ce qu'il y aura surprise là?
0: Heureusement que cette fois-ci, c'est pas par coup de fil. Ou par SMS. C'est une invitation en bonne et due forme. Oui. Et donc, le parti ANC se doit de répondre quand même celui qui lui a envoyé c'est le ministre.
1: Oui, c'est le ministre de l'administration territoriale.
0: Oui, et vous savez, parfois aussi, c'est cela le vrai souci. Est-ce que c'est le ministre qui devrait inviter ou est-ce que c'est le ministre qui dirige aujourd'hui le CPC? Donc, je me dis que logiquement, c'est le président en exercice ou le président des séances qui devrait organiser cela et envoyer ces invitations. Parfois aussi, c'est un souci. Et donc, l'ANC est en droit d'assister ou non à ces travaux-là. Mais toutefois, comme je le dis toujours, la politique de la chaise vide ne nous permet pas d'avancer dans ce pays. Il faut quand même qu'on échange, qu'on discute des choses. Peut-être que c'est à ce niveau-là qu'on pourra parler de ce qui nous concerne véritablement. Puisque chaque parti qui arrive doit quand même faire des propositions et il faut qu'on en discute pour que cela devienne je ne sais pas des lois de la République, mais puisque, comme on le dit, les accords politiques priment sur les lois. Et donc, pour que ça devienne vraiment quelque chose qu'on doit exercer pour le bon avancement du pays.
1: Parce que la nécessité, c'est expliqué, pour la nécessité, le CPC n'est pas un espace de dialogue politique crédible. Le parti l'accuse de servir essentiellement à entériner des décisions déjà prises par le pouvoir, les préoccupations de l'opposition y étant, selon lui, systématiquement ignorées. Est-ce que d'une manière ou d'une autre, le parti n'a pas aussi ses raisons?
2: Oui, il a ses raisons. Mais est-ce que ces raisons-là servent au peuple? Je ne pense pas. En refusant d'y aller, est-ce qu'ils ont un autre levier pour contraindre le pouvoir à faire ce qu'ils veulent? Je ne crois pas pour le moment. J'aurais souhaité qu'ils soient là et qu'ils posent le problème une fois encore dans le contexte nouveau. Et lorsque leur doléance...
1: Mais est-ce que le problème n'a toujours pas été posé?
2: Oui, mais les contextes ne sont pas les mêmes. Il y a de cela, avant la dernière réunion, je ne pense pas que l'acte juridique de la CEDEAO était sorti. Donc c'est un contexte nouveau. En politique, il faut savoir capitaliser sur même de petits éléments. Moi, je crois qu'ils devraient y aller, s'asseoir, poser leur doléance ou bien leur doléance pour l'ordre du jour et que ça va être rejeté. Alors ils prennent ça, ils écrivent à qui de droit. Il faut faire des tentatives de, c'est-à-dire être dans la politique politicienne permanemment, affaiblir le camp qui n'est pas au pouvoir. Et c'est le peuple qui en pâtit. Il faut écrire au PC, au président de la République, ou autre, là, pour leur dire, il faut que cela soit pris en compte. Et c'est quand vous aurez fait tout ça là, et ça n'a pas marché, que vous décidez de vous retirer. Ça, c'est la réelle politique. Mais lorsque nous sommes là, dans la quête d'une popularité, dans la quête d'une légitimité en panne, ou quand on dit légitimité, comme premier parti depuis un moment, ces choix politiques, ça peut se comprendre. Ça peut se comprendre. Ce qu'ils font, c'est de la politique, ça peut se comprendre. Mais là où nous sommes, on a trop de problèmes pour rester dans la politique de chaise vide.
1: D'accord.
2: Il faut y aller, et lorsque ça ne va pas, vous capitalisez là-dessus, et vous menez des actions pour contraindre l'autre à aller dans le sens du général ou du bien commun.
1: D'accord. Esaïe, quelle est votre réaction par rapport à cette décision de l'ANC de ne plus, enfin, de ne plus participer, bien sûr, à cette rencontre, à ce dialogue du CPC?
3: Non, mais moi, je comprends parfaitement l'ANC. Quand l'ANC ne veut pas aller, et si l'ANC ne veut pas aller, ce n'est pas forcément parce que le CPC n'est pas un cadre crédible, mais c'est simplement parce que l'ANC préalablement a taxé le CPC de ne pas être un cadre crédible. Et donc, l'ANC ne voudrait pas aujourd'hui se retrouver dans ce qu'elle-même avait rejeté entre-temps. Et donc,
1: Et là, il y a une cohérence.
3: Peut-être, cette fois-ci. cette fois-ci, il y a une cohérence sur cet aspect, mais je l'avais aussi dit ici, le CPC a sorti, ou encore il y a eu des discussions qui ont été menées au CPC qui ont abouti à du concret auquel l'ANC a bénéficié.
1: Vous voulez parler de quelles discussions, par exemple?
3: Quand nous prenons pour les élections qui se sont, les dernières élections qui se sont déroulées, il y a eu beaucoup de discussions qui ont eu lieu là-bas, que ce soit en ce qui concerne le montant, je crois la date qui a été prolongée. Bon, peut-être que c'est des choses qu'on va dire mineures, mais quand même, ça a une importance dans la vie politique du pays. Et donc, c'est parce que l'ANC même a taxé ce cadre de ne pas être crédible que l'ANC ne veut pas se retrouver.
1: D'accord.
3: Alors que maintenant que l'ANC ne veut pas se retrouver là, comment est-ce que l'ANC pense porter ses réserves ou ses préoccupations? Depuis que la décision de la CEDEAO est sortie, je vois les partis qui jubilent que c'est une première victoire. Ok, c'est une première victoire. Alors, la suite. Maintenant, vous avez fait des recommandations ou vous avez des réserves. On vous invite à un cadre. Vous dites que le cadre n'est pas crédible. Alors, quel cadre va être crédible pour que l'ANC et les autres partis aillent mener cette discussion?
1: D'accord.
3: Je pense que l'ANC essaie quand même de faire du surplace.
1: D'accord, la question se pose. Nous allons donner la parole à nos auditeurs, 90 86 35 35, 91 36 63 75, les deux numéros sur lesquels vous pouvez nous appeler, réagir dans cette émission sur des sujets débattus ici au Club de la Presse. Vous pouvez également nous envoyer des messages sur notre numéro WhatsApp 90 45 78 57. Mais bien avant, nous faisons un clin d'œil à nos annonceurs.
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Nous sommes de retour dans cette émission Club de la Presse et maintenant nous nous ouvrons à vous. Vous pouvez nous appeler au 90 86 35 35 80.

0: Comment vous l'appelez? CPC, non?
1: CPC, c'est ça.
0: Quand on veut toucher ce point, bon, c'est comme un dialogue, hein. On en est à une trentaine de fois, ou bien, je pense, quelque chose comme ça. C'est au Togo seulement que celui qui fait le surplace, on ne lui dit rien. Lui, il est là. Ce quoi de CPC-là, même si vous allez tout dire, il faut que lui soit là. Et c'est les autres, on a pris qu'eux, ils n'y vont pas. C'est quoi ce dialogue de sourds? Ça n'a pas de sens. Ce que le pouvoir fait, qui ne sait pas ça? Qui ne sait pas au Togo ici? À moins qu'on veut, on ne veut pas dire la vérité. Mais ça c'est quelque chose que c'est quand même. Si ANC ne va pas, si tel parti ne va pas. Moi, je n'ai pas vu pour ANC. Moi, j'ai vu pour la conférence des présidents. De la DMP, CDPA, quelque chose, DSA, tout ça là, c'est ça que moi j'ai vu.
1: Mais il y a de la
0: Maintenant,
1: ANC
0: la
1: aussi, bien
0: ANC
1: sûr,
0: aussi est
1: oui.
0: venue en ajouter.
1: Allô?
0: Pourquoi ne pas épingler celui qui fait de la polémique,
1: Allô,
0: la
1: Basile? Allô,
0: dichotomie?
1: Basile?
0: Oui.
1: Nous nous sommes prononcés sur cette déclaration de l'ANC, puisque l'ANC a dit dans sa déclaration qu'elle ne participera pas. C'est pour cela qu'on s'est prononcé là-dessus.
0: Oui, moi aussi, je n'ai pas refusé. J'ai dit, moi, je n'ai pas entendu pour l'ANC.
1: Ah, donc,
0: Plutôt, moi, j'en ai
1: là, je vous
0: entendu pour
1: informe alors.
0: l'autre.
1: Je vous informe.
0: Oui, c'est bon aussi.
1: D'accord.
0: Ce que l'ANC a fait, c'est bon.
1: D'accord. Merci beaucoup,
0: Voilà, merci.
1: Basile, pour votre intervention. 90 86 35 35 91 36 63 75. Les deux numéros sur lesquels vous pouvez nous appeler. Allô? Bonjour.
2: Oui, monsieur Pascal.
1: C'est Monsieur Mawena.
2: Oui, monsieur Pascal, comment vous allez?
1: Ça va pas la grâce. J'espère que vous allez bien aussi.
2: Non, moi, je me porte bien dans l'eau.
1: D'accord. Allez-y.
2: Comme un poisson dans l'eau, quoi.
1: D'accord. Allez-y.
2: Je salue le plateau.
1: Le plateau aussi vous salue.
2: Monsieur Pascal, moi, je n'ai pas suivi dès le début, mais la fin, vous avez parlé de CPC dialogue. Monsieur Pascal, quel dialogue on va encore faire dans ce pays, monsieur Pascal? Quel CPC on va encore faire? Moi, j'ai l'impression que c'est l'hypocrisie ou bien c'est l'ignorance. Je ne comprends pas l'attitude de certains Togolais. Si l'Alliance ne veut pas participer, pourquoi le problème? Ceux qui disent que bon, la chaîne de la politique de la chaîne de vie n'avance pas le pays. Ce qu'on a participé là, qu'est-ce que ça avance? Ça a donné quoi comme avancement? Est-ce pas ça? C'est ça qu'on doit voir. Ce qu'on a fait là, le nombre qu'on a fait là jusqu'alors là. Ça donne quoi concrètement qu'on peut donner à la suite de nos dirigeants ou de ceux qui nous dirigent? On n'est pas con, hein. C'est-à-dire, chaque fois qu'ils trompent quelqu'un, la personne vraiment, à un moment, a pris conscience, il faut le comprendre. Il faut le comprendre. Ceux qui jouent le dilatoire dans ce pays-là, c'est nos dirigeants. Mais on n'arrive même pas à les reprocher, à leur faire la morale. On n'arrive pas. Mais on a pris le position. Qu'est-ce que le position a fait pour le dirigeant la diriger ce pays? C'est le position qui a fait quoi? Si le PC veut diriger ce pays-là, il attend quoi de l'opposition? L'argent, il en a. Les avantages, il en a. Qu'est-ce qu'il attend de l'opposition pour diriger ce pays? Monsieur Bassal, c'est triste, quoi. Bonne
1: D'accord.
2: émission.
1: Merci, merci à vous, Monsieur Mona, pour votre intervention. Bonjour, Monsieur Pascal, et bonjour aux invités. J'appuie la parole du journaliste qui a parlé de Zangera même derrière le lycée sur la route de Zosimé. Chaque grande pluie, l'eau avance, alors que depuis 2001, il n'y avait pas ce problème. C'est à partir de 2023. Aidez-nous. C'est Assaf Ogan, bien sûr, hein, qui nous envoie ce message. Allô?
3: Oui, allô.
1: Bonjour.
3: Bonjour.
1: C'est Pélé.
3: Oui, c'est Pélé.
1: J'espère que vous allez bien.
3: Bon, pour le problème d'inondation, on a écouté l'ANCT ou bien une agence qui est là pour protéger la population. Où se trouve la protection au moment où eux pondent en communauté? Tous nous savons que ce qui se passe actuellement, ça se passe au Ghana. Partout en Côte d'Ivoire. On voit ce que les voisins sont en train de faire par rapport à leur population. Les militaires sortent. Les gens sortent pour aller au secours. On a décrété même une journée de ça là.

0: pour comprendre qu'on sait là où ce régime va avec la population. Le régime, lorsque Paul Nakula dit qu'il veut protéger la population, on ne sait pas de quelle population il veut protéger. Si nous voyons cette inondation, je pense que une inondation, je pense qu'on ne l'invente pas. Ça peut se créer comme ça. Mais on sait que dans les autres pays, tout ce qui se passe, on les regarde. Par rapport à l'invitation de, comment dirais-je, CPC, moi je voudrais exhorter cinq Togolais qui vont participer à ce CPC, à l'occurrence, M. Kassona, M. Adrien Berthi, M. le ministre Gabriel Sassou de Séagnon, M. Sylvain Sassou, M. Ika. Je pense que les cinq personnels là, ils ont bien dit dans ce pays qu'ils sont des responsables, ils sont des patriotes démocrates. Donc, ils peuvent aller, mais ils n'ont qu'à aller dire à ce CPC, qui est de fond d'affilée, qu'ils n'ont pas de popularité. Au cours des dernières élections, leur taux de participation, les 5 dont je viens de signer, n'atteint même pas 1%. Donc, ils ne peuvent rien faire là-bas. Mais ils peuvent aller dire, quand ils ont créé des commissions, quand créent des commissions, c'est pour un but, un objectif. Ils n'ont qu'à revoir pour leur dire qu'ils ne peuvent pas faire tout ce qui se passe. Lorsque la population a rejeté la 5e République, la communauté internationale même a rejeté la 5e
1: République. Oui, merci Pélé. Merci Pélé pour votre intervention. 90, 86, 37, 35, 91, 36, 63, 75. Bonjour, le club de la presse. J'aimerais exhorter les parents dont les enfants passent les examens nationaux de faire un travail psychologique sérieux avec eux afin que nous n'assistions pas plus à ces cas de suicide les années à venir. Moi, l'année où j'ai repris la classe de terminale à la veille de la rentrée, c'est mon père qui m'avait repassé ma tenue scolaire. Et cette année, j'ai eu le bac et ensemble, nous avons fêté. Car cette histoire est sérieuse. Les autorités doivent y veiller aussi. C'est Adjé qui nous écrit depuis Adakpamé. 90, 86, 35, 35. Allô? Allô, bonjour. Allô? Il n'est pas en ligne. 90, 86, 35, 35. Allô? Allô, bonjour?
2: Allô?
1: Oui, bonjour. Bonjour. Oui, bonjour, monsieur Gado.
2: Comment allez-vous?
1: Ça va pas, la grâce. J'espère que vous allez bien aussi.
2: Ça va. Mmh. Vous savez, après la guerre, il faut toujours que ça soit dialogué. Mmh. Ça, c'est normal. Mais s'il n'y a pas la guerre, on a beaucoup dialogué, mais ça n'a rien donné. Moi, je vais demander pardon à l'opposition d'aller au moins. Pour la dernière fois, on dit souvent la dernière danse. Hein, le couteau n'a qu'à s'unir pour aller pour une dernière fois, c'est-à-dire aux autorités que c'est la dernière fois pour que ça puisse sortir quelque chose de bien. Quoi. Donc voilà un message pour les filles qui se suicident. Si quelqu'un se suicide encore pour le bac, là, je voudrais que le gouvernement sorte un communiqué pour dire que si vous vous suicidez, il n'y aura pas d'enterrement. Hein. On va vous brûler comme en aide. Comme ça, les gens vont regarder comment vous a brûlé, vont avoir peur. Merci, bonne journée.
1: Monsieur Gado, est-ce que c'est ce qui va plus dissuader? Je ne pense pas. 90, 86, 35, 35. On va recevoir le dernier auditeur pour le compte à l'heure de cette émission. Allô? Allô? Allô, bonjour?
3: Allô?
1: Oui, bonjour.
3: Allô?
1: Allô, bonjour. Je vous écoute.
3: Bonjour.
1: Très bien. Oui, c'est monsieur?
3: Robert.
1: Monsieur Robert.
3: Allô?
1: Oui, je vous écoute. Robert.
3: C'est monsieur Robert.
1: Robert, vous nous appelez de quel quartier? Décidément, moi je vous écoute très bien. Oui, nous écoutons très bien à l'antenne, Robert. Et décidément, il ne nous écoute pas. On va recevoir le dernier. Allô?
4: Oui.
1: Bonjour.
4: Allô, c'est Pélé qui revient.
1: Non, Oui, allô Pélé. Il est parti.
4: Oui, oui. Je vous ai rappelé à M. Daro que le gouvernement n'est pas là pour le dernier dialogue. C'est-à-dire, le dialogue, c'est pour lui. Éternellement. Lorsqu'il veut se terminer au pouvoir, il a créé ce truc-là du dialogue pour rester éternellement. Maintenant, je voudrais poser la question. Quelle est la différence entre Yannick Pella et la Poussière, qui sont là seulement pour dénoncer?
1: La différence entre quoi et quoi? Et sincèrement, je n'ai pas bien écouté.
4: Parce que je vois que ce sont des institutions qui sont là, qui sont seulement pour dénoncer. Eux, ils dénoncent seulement.
1: Oui, vous parlez de quelle institution est la Poussière?
4: Oui,
0: ANPT de protection de ces poids-là, qu'est-ce qu'ils font sur le
1: la,
0: terrain?
1: La NPC. La NPC.
0: Je pense que ce sont des. Qu'est-ce qu'ils font là seulement pour dénoncer?
1: Non, mais décidément, oui, mais Pelle, merci beaucoup, Pelle. Merci, décidément, puisque je voudrais savoir exactement les deux institutions dont vous parlez, mais finalement, vous avez commencé par faire d'autres commentaires à part cela. On revient en plateau pour faire un dernier tour de table. Bonjour, le plateau. Moi, je ne pense pas que le pouvoir a obligatoirement besoin de l'ANC pour prendre de réelles décisions pour faire avancer le pays. L'ANC, c'est le peuple. C'est pas l'ANC qui va diminuer les prix du carburant, du péage et de tout ce qui peut concourir au bonheur de la population. Je vous remercie pour votre disponibilité. C'est Nestor qui nous écrit depuis Zangueda. Nous allons bien sûr revenir en studio pour faire un dernier tour de table avant de mettre fin bien sûr à l'émission. Eric, vous avez écouté les uns les autres réactions?
5: Je voudrais dire un truc. En fait, quand les gens disent que sera un dialogue de sourds. Un dialogue de sourds aussi est un dialogue. Hein. ce sont les décisions de ces dialogues-là qui sont importantes pour les populations. Est-ce qu'il faut y aller pour écouter les autres et partir, ou y aller pour participer véritablement à ces discussions? Parce que je pense que généralement, ce qu'on demande à chaque parti, c'est de faire des propositions. Maintenant, si ces propositions-là ne sont pas prises en compte, on n'en discute pas, je crois que c'est là qu'il y aura véritablement un problème. Et il faut que chacun essaie de faire des propositions qui aillent dans le sens de la bonne gestion, de la bonne gouvernance et du vivre ensemble, tout simplement. Et je dis, les gens vont souvent dans les dialogues pour se dire, oui, si pour moi ne passe pas rien, il faut que tout se casse. Et quand on a cette mentalité-là, je pense qu'on ne va pas forcément pour dialoguer. Notre société évolue. Tout ce qu'on avait eu comme dialogue, c'était à un certain moment donné. Est-ce qu'il faut rompre les échanges entre les partis politiques ou continuer à le faire? Parce que ce sont ces partis politiques-là qui essaient de guider parfois les gouvernants. S'il n'y a pas une opposition qui arrive à faire des propositions véritablement concrètes, je pense que le pays sera mal dirigé.
1: D'accord, merci Eric. D'accord, merci Eric. Oui, oui. Esaïe.
6: Non, je veux dire que malheureusement, l'ANC est en train de faire une politique de dictature et de manque de respect envers les autres acteurs de la classe de l'opposition. Dictature parce que l'ANC pense que ces propositions ou c'est seulement ces préoccupations qui sont les plus importantes et que celles des autres ne sont
1: Esaïe, il n'y a pas que l'ANC, il y a
6: d'autres
1: partis également de l'opposition qui ont refusé.
6: Et tous ces partis qui pensent qu'eux ne doivent pas aller là-bas et que ceux qui sont allés là-bas, leurs préoccupations ne sont pas importantes.
1: Mais est-ce qu'ils ne sont pas aussi dans leur rôle?
6: En tout cas, c'est leur rôle et moi je ne fais qu'analyser en disant d'accord. qu'ils font une politique de dictature et de manque de respect envers les autres. Maintenant, pour les inondations, je pense véritablement que il va falloir qu'on aille à des actions efficaces et durables que d'être dans la réaction. Il ne sert à rien d'apporter des vivres et des nattes à des victimes chaque année et que les mêmes personnes vont se retrouver dans le même endroit, toujours inondées, recevoir des vivres chaque année. Il faut à un moment mettre fin, trouver une solution, c'est pour ça que je dis efficace et durable. Durable parce que dans le temps. Voilà. Mmh,
1: d'accord. Et Pascal?
7: Oui. Okay. L'ANC est un parti politique qui a sa ligne et sa philosophie. Bon, c'est son choix et c'est bien. Mais moi, je proposerais que pour le contexte nouveau, que l'ANC envoie des membres à ce cadre-là et avec leurs propositions. Et si ça ne passe pas, qu'ils écrivent à des institutions. Nous avons la présidente du Conseil, la présidente de la République. Et si tout ça, là, ça et d'autres, hein, si ça ne va pas, là, bon, l'ANC peut décider de faire une autre action.
1: D'accord. Merci beaucoup, Pascal Soukhlou, d'être passé dans cette émission. Je rappelle que vous êtes le directeur de publication du journal et du News. Merci à vous, Esaïe Edo, d'être passé rédacteur en chef du journal Focus Info. Merci, Eric Parkoudjo-Johnson, et bon retour, hein, surtout au club. Vous êtes le directeur de publication du journal L'Union qui est dans les caisses, bien sûr, ce matin. Merci à vous tous qui nous avez suivis, puisque nous sommes à la fin de cette émission. Merci à vous qui nous avez appelés aussi pour vos diverses contributions à ce débat. Merci à Thomas Etek aussi d'ATV qui a assuré la mise en onde. Jérôme Dakouta a assuré la mise en ligne. Je suis Pascal Lossou, je vous retrouve demain. Au revoir.

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0: Il est 13h.

0: Messieurs, dames, bonjour et bienvenue au journal, édition de la mi-journée sur votre radio. Maxime, bonjour.
1: Bonjour, Patricia.
0: Lomé, la capitale togolaise, paralysée par les eaux de pluie, les populations d'ici et de plusieurs localités du sud Togo ont les pieds dans l'eau.
1: Exactement, les pieds dans l'eau. De fortes pluies se sont abattues hier lundi sur le Grand Lomé, l'ensemble des offres de Guinée. Détails et précisions à suivre avec des embouteillages monstres.
0: Et les résultats des pluies sont alarmants. Rue transformée en rivière, maison en faillite, Abé, Agoué, Adido, Gomé, Toglikopé.
1: Et la liste est longue, Patricia. Nous avons nos pieds dans l'eau. Les familles ont tout perdu en moins d'une heure. La météo annonce encore de la pluie cette semaine.
0: Justement, et nous bouclerons cette tranche d'information avec l'actualité sportive qui sera bien sûr signée par vous, Maxime Akak. Voilà tout pour l'essentiel, messieurs, dames. Encore une fois, bienvenue et bonne réception à toutes et à tous.
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0: Encore une fois, bonjour. Nous vous le disions dans le sommaire. Une forte pluie s'est abattue sur Lomé et plusieurs localités du sud Togo. Ça a d'ailleurs recommencé ce matin, mais jusque-là, Maxime, bon, on ne sait pas ce que la Dame Nature nous réserve encore pour la journée.
1: Et d'après la météo, Dame Nature nous prépare des pluies dans l'après-midi.
0: Dans l'après-midi, mais pour le moment, on est serein. Et comme je le disais, ça a d'ailleurs commencé ce matin et tôt le matin dans certaines localités. Depuis hier, Maxime, de nombreux quartiers se sont donc retrouvés inondés, replongeant la capitale dans son scénario habituel de la grande saison des pluies.
1: Dès les premières heures, Patricia, le visage de Lomé était désolant, rue transformée en rivière, caniveau débordé, maisons et boutiques envahies. Abé, Adido, Gomé, Agoué, Toglikopé, Zangere, dans la zone portuaire, des familles ont dû évacuer en urgence ou se réfugier sur les toits. Dans la commune Vaux 1, deux ponts sont emportés par les eaux et le troisième, c'est le pont reliant la ville de Vaugrand et celle d'Enfoin. Comme à chaque grosse pluie, les habitants des zones basses sont sortis les seaux et montent aux pompes pour tenter de sauver ce qui pouvait l'être. Selon les données météo, Lomé a connu une journée très humide avec des probabilités de pluie très fortes. Les experts du climat avaient déjà alerté la saison des pluies 2026 de mars à juillet présente un risque d'inondation accru sur le littoral du golfe de Guinée avec des précipitations supérieures à la moyenne entre mars et juillet. L'ANAMET et les climatologues recommandent donc aux populations d'éviter les zones inondables, de ne pas jeter les déchets dans les caniveaux et de limiter les déplacements pendant les fortes pluies. Et là, nous parlons toujours...
0: Justement, Maxime, face donc aux inondations provoquée par les fortes pluies qui frappent le Grand Lomé et l'ensemble du golfe de Guinée, le ministre de la Sécurité et de la Protection civile Caliste, Batosima Djoulba, a déclenché le plan hors sec.
1: Le ministre appelle la population à la plus grande vigilance et recommande de ne pas traverser les zones inondées ni les cours d'eau en crue, de limiter les déplacements non indispensables, d'éviter de stationner sous les arbres, panneaux publicitaires, poteaux électriques, de ne pas approcher les fils électriques tombés sur les routes, de mettre en sécurité les enfants, personnes âgées, vulnérables, et de suivre exclusivement les informations diffusées par les autorités officielles. Numéro d'urgence, Patricia, 170 pour la NPC.
0: Et 118 pour sapeurs-pompiers, 10, 14 pour CNCU, 117 et 12, 44 pour police nationale, 172 pour la gendarmerie et la gendarmerie nationale. D'un autre côté, l'Agence nationale de la protection civile, NPC, assure que le dispositif d'évacuation est fonctionnel, mais appelle la population à la plus grande vigilance.
1: Une attention particulière portée sur les localités vulnérables des communes Golfe 2, 3, 5 et 7, ainsi que Agoué niveau 2, 4, 5 et 6. La circulation perturbée sur plusieurs axes. Le boulevard Yadema face à l'ambassade des États-Unis, le boulevard du 30 août face au siège d'Amnesty International et la rue Cara à l'intersection de l'église Baptiste. Patricia, les services techniques sont mobilisés pour rétablir la circulation dans les meilleurs délais. Mais jusque-là, embouteillage...
0: Justement, embouteillage, moi j'en ai suivi depuis ce matin déjà à 9h. Je suis arrivé à la radio à 11h. Et dans la circulation, ça se voit. Mais il faut quand même remarquer que les services techniques sont toujours mobilisés et sont à pied d'œuvre pour décanter la situation.
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0: Maxime Politique, dans cette édition, l'Alliance nationale pour le changement ne participera pas aux prochaines sessions du cadre permanent de concertation CPC prévue donc du 30 juin au 3 juillet.
1: La position de l'ANC est claire. Son président Jean-Pierre Fabre l'a annoncé hier après réception d'une invitation du ministère de l'administration territoriale. Pour l'ANC, le CPC n'est pas un espace de dialogue politique crédible. Le parti l'accuse de servir essentiellement à entériner des décisions déjà prises par le pouvoir, les préoccupations de l'opposition y étant, selon lui, systématiquement ignorées. Sur le fond, le parti conditionne toute participation à l'exécution de l'arrêt de la Cour de justice de la CEDEAO sur la réforme constitutionnelle. Jean-Pierre Fabre est catégorique avant toute nouvelle initiative politique. Les autorités togolaises se doivent de tirer toutes les conséquences politiques et juridiques de ces arrêts.
0: Maxime, après une opération bien réussie des enfants touchés par les fentes, la biopalantine au CHR d'Adido, à Aneros, Maltrain et l'OMS les regroupent autour d'un programme innovant basé sur l'art. Ils sont donc une soixantaine, les enfants, les parents et aussi d'autres acteurs intervenant dans la prise en charge à se rencontrer autour de l'art pour une guérison émotionnelle des enfants.
1: Cette première édition du projet Art Impact Forêt se déroule autour du thème Mon histoire, ma force. La rencontre a démarré dimanche et prend fin ce mardi. Elle va permettre aux enfants opérés de s'exercer à la peinture et autres. Appelée maladroitement bec du lièvre ou gueule du loup, la fente labio-palatine est une malformation au niveau de l'embryon. Cela n'est nullement une malédiction et la prise en charge est toujours effective. Docteur Yawa Sessibé Sani, chirurgienne pédiatre, partenaire à ce projet.
3: Ce projet constituera pendant 3 jours à réunir une soixantaine de personnes constituées de nos patients, des enfants que nous avons opérés et de leurs parents. Ceci pour un atelier de 3 jours, comme je le disais. Les enfants auront à peindre des masques, à fabriquer des masques, à fabriquer d'autres objets d'art, à s'amuser, à faire toutes sortes de choses qui seraient bénéfiques pour leur mental. Et pour les mamans, nous avons essentiellement 2 ateliers. Un atelier de perles et un atelier de batik. Aux enfants, cet atelier leur est destiné pour augmenter leur résilience. La maladie est survenue, mais on peut dépasser cette maladie, on peut dépasser ce qui est arrivé pour s'accomplir dans la vie, pour être utile à la société. Les fentes labio-palatines ne sont pas une malédiction. Les fentes labio-palatines ne doivent pas être sujets de discrimination. Il ne s'agit que d'un désordre qui peut arriver. La fente labio-palatine aujourd'hui est prise en charge gratuitement au CHP Anéro, gratuitement. Donc, il n'y a plus de raison. Tous les volets sont pris en charge. Le volet nutritionnel, le volet psychosocial, le volet chirurgical, le volet orthophonique sont pris en charge au CHP Anéro.
0: Et la ville d'Anéro accueille ce projet avec enthousiasme et son maire exprime sa satisfaction par rapport à l'impact de ce projet dans la société. Alexis Akereburu, maire des Lacs 1.
4: Ce projet, pour moi, est un projet magnifique parce qu'il est fondé sur un trépied. Vous savez que chez nous, ce qui est fondé sur un trépied réussit toujours, à savoir la médecine, l'art et la psychologie. Et donc, cette triptyque permet de construire pour les enfants un avenir heureux en mettant fin à ce que j'appelle des ruptures d'égalité et en les intégrant dans la société pour qu'ils constituent des bras valides qui vont participer à la construction de l'Afrique. Donc pour nous, à la mairie, c'est un projet important. C'est un projet de bonheur, c'est un projet qui réconcilie les populations parce que lorsque vous avez connu les cours de récréation, vous savez ce que ça représente, hein, cette différenciation qui n'est pas volontaire pour les enfants, mais que la nature leur a infligée. Et ça ne soit pas un handicap. Et donc ce projet Smile Train permet de réduire ces handicaps-là et de ce que j'appelle fermer la fracture sociale. Et cela est d'autant plus intéressant qu'elle n'est pas fondée sur l'argent. C'est-à-dire que les enfants qui sont sauvés sont des enfants issus de milieux défavorisés. Et donc c'est également une autre construction d'égalité qui montre que chacun dans sa vie doit faire des gestes de bonté.
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La page sportive, Toulassi Kokou, président du FC Espoir de Dijon, conteste la sanction infligée par la commission de discipline de la FTF. Il explique que ses propos présentés comme une simple hésitation ne constituaient pas un accord pour truquer un match, d'autant plus qu'un arrangement avec l'AS Binan n'avait aucun sens puisque les deux clubs jouaient leur maintien. Il soutient aussi que reconnaître une conversation imprudente ne vaut pas reconnaissance de manipulation. Il s'appuie sur la jurisprudence du TAS qui existe. Une preuve très élevée pour des accusations graves. Il juge par ailleurs la peine de 6 ans de suspension et 500 000 francs CFA d'amende excessive, alors que la commission elle-même a reconnu l'absence d'antécédents, de bénéfices financiers, de récidive et d'impact

0: champion de World Football FTF a signé donc ce lundi 29 juin un partenariat stratégique avec Miss Bahia Togo pour accompagner le développement du football des moins de 17 ans. La cérémonie de signature s'est déroulée au siège de Yas Togo en présence du président de la Fédération Togolaise de Football, Guy Gbezon-Léakouvi, et de la directrice générale de Miss Bahia Togo, Catherine Savéré. Au cœur de cet accord figure le championnat national des moins de 17 ans qui portera désormais le nom de Miss Challenge U17. Cette compétition devient ainsi un nouvel outil de détection et d'encadrement de jeunes talents à travers le pays. Pour Miss Bahia, ce partenariat traduit la volonté d'investir dans la jeunesse et offrir aux jeunes footballeurs togolais un cadre propice à leur formation et à leur épanouissement, à l'expression de leur talent. Nous écoutons Catherine Savéry, directrice générale de Miss Bahia.
1: On choisit de sponsoriser le challenge U17, donc les moins de 17 ans, parce que l'avenir, c'est bien les jeunes. Donc, en investissant dans les jeunes, Miss Togo vraiment investit dans l'avenir. Et les grands joueurs d'aujourd'hui sont bien passés quelque part, ils sont bien passés par une phase de jeunesse. Et c'est pour ça que Miss Togo investit dès maintenant dans ces jeunes de moins de 17 ans. Et c'est vraiment notre projet aujourd'hui chez Miss Togo, c'est d'accompagner tous ces jeunes dans leur épanouissement, dans leur, on va dire, opportunité de détection au plus tôt dans leur vie, avec de la compétition et bien sûr de l'inclusion. Bien sûr, en fait, le but de ce sponsoring et de soutenir ce challenge U17, c'est de pouvoir montrer à la population, aux supporters et même aux joueurs qu'il est très facile de pouvoir faire des paiements sur site, sur place, acheter une boisson, acheter un petit encas, acheter, participer à des jeux. Tout cela via des solutions de mobile money et en particulier via la solution de paiement marchand de Miss Togo.
0: À travers ce partenariat, la Fédération Togolaise de Football entend offrir aux jeunes joueurs un véritable cadre d'expression, de formation et de progression. Le tournoi permettra également d'organiser des sélections régionales et d'identifier les meilleurs profils afin de constituer une équipe nationale U17 et capable de représenter le Togo dans les compétitions internationales. Guy Gbezon-Léakouvi, président de la FTF.
2: Je souhaite que ce partenariat soit le point de départ d'une collaboration durable, ambitieuse et porteuse de résultats concrets pour notre football. J'invite également d'autres acteurs économiques à rejoindre cette dynamique, car investir dans le football, et particulièrement dans le football des jeunes, c'est investir dans l'avenir de notre pays. Au nom de la Fédération Togolaise de football, je remercie très sincèrement Miss Bahia pour sa confiance, son engagement et sa contribution à la réalisation de cette belle ambition. À tous les jeunes qui prendront part au Miss Challenge U17, je veux adresser ce message. Croyez dans vos rêves. Travaillez avec détermination et discipline. Cette compétition est une opportunité. Saisissez-la avec passion et responsabilité. Je forme le vœu que le Miss Challenge U17 devienne au fil des années un rendez-vous incontournable de la détection et de la promotion des talents au Togo.
0: Nous bouclons avec la Coupe du Monde, les 16e de finale du Mondial 2026 co-organisé par le Canada, le Mexique et les États-Unis ont démarré fort entre surprise séance de tir au but et renversement. 4 matchs se sont déjà joués. Voici donc les résultats. Dimanche 28 juin 2026, l'Afrique du Sud a été battue par le Canada 1-0. Le pays hôte a lancé son mondial sur une victoire. Le Canada s'impose 1-0 face à l'Afrique du Sud et file en 8e de finale. C'est le premier qualifié pour le tour suivant. Bien sûr, ce lundi 29 juin 2026, Brésil 2, Japon 1, mené 1-0 à la mi-temps. Les Orivedes ont renversé les Samouraïs bleus avec 2 buts en seconde période. Le Brésil rejoint la 8e où il affrontera la Côte d'Ivoire, bien sûr, ou soit Norvège le 5 juillet prochain. Allemagne-Paraguay, match nul, 1-1 dans le temps réglementaire. Tir au but, le Paraguay l'emporte face à la National Mannschaft. Gros coup de tonnerre donc à Boston. La Mannschaft, 4 fois championne du monde, est sortie dès les 16e. Le Paraguay a ouvert le score par Julio Ansaso, 42e. Kai Havertz a égalisé à la 59e. Un but de tas refusé par Lava en prolongation. Au tir au but, Havertz et tas rate. Le Paraguay s'impose 4-3. La Biroja affrontera donc la France ou soit la Suède. De son côté, Pays-Bas-Maroc. Le Maroc l'emporte, bien sûr, exploit des Lions de l'Atlas, mené par un but de Gakpo. Le Togolais, bien sûr, d'origine, 72e minute. Les Marocains égalisent à la 90e minute plus 1 par Issa Diop. Après

Une prolongation et une parade de Verbruggen, 97e minute. Le Maroc s'impose au tir au but 3-2. Le Maroc retrouvera donc le Canada en 8e de finale ce samedi 4 juillet. Et voici donc les autres matchs pour le compte de ce mardi. À jouer, bien sûr, la Côte d'Ivoire contre Norvège à 19h et puis la France-Suède à 23h.

0: Et c'est sur cette note sportive que nous bouclons cette édition. Merci de nous avoir suivis. Merci, merci.
1: Merci, Patricia.
0: Merci à Thomas Daté, derrière la belle vitrée. Merci également à toute l'équipe de la rédaction et bonne suite de programme sur 93.5.
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29: 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Thomas était considéré TV et les modernes d'Opia. 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
29: 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Ah oui, bien.
5: Des
29: vieux, ils sont $20. Le mois d'hier. L'autre mois de caca va courir.
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0: courant là-bas pour les vieux, alors là pour 82 28, ce TB non à l'autre pour dire. 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
1: 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Fitaye au Léo.
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1: 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Oh, il y avait trois constitutions. Un petit peu les doigts. Oh, le fou de l'arrêt, il y a d'accord. Il y a quoi, il y a eu un petit peu les doigts. Et tu vois, mais vu que un tiers, et tu me vis qu'on s'en va d'aller vous noirer.
2: Il faut anticiper. Gouverner, c'est prévoir. L'émission d'opération d'Aro et ni météo, il me dit la passe avec Bonania.
1: Moyen.
2: dans les voies.

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3: Il est 15h.
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5: 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Nous débutons avec la nécrologie. Les grandes familles Foli, Yue, Akwete, Betra, de Zogola, Togede, Lomé, Ghana, Nigeria et à l'étranger. La grande famille Amouzo de Glidi, de Lomé, du Ghana et de l'étranger. L'honorable sénateur Victor James Sosso, ses frères, jeux, soeurs, neveux, nièces, cousins, cousines et leurs enfants. Monsieur Gratien Kani Akwete, ex-maire adjoint de la commune des Lacs 1. Les frères et sœurs du défunt au Togo et à l'étranger. Veuve Amouzo Aïkwele, les enfants du défunt ont la profonde douleur d'annoncer le décès de leur très cher et regretté. Leur père, époux, beau-père, frère, beau-frère, oncle et cousin. Monsieur Akwete Foli Jean, ex-agent commercial à Rolando Togo, cofondateur de l'agence KLM au Togo. Décès survenu le mardi 9 juin 2026 en Italie à l'âge de 84 ans. Suivez le programme des obsèques vendredi 3 juillet 2026. 22h30, réception du corps à l'aéroport international Nyasin Bey Adema. Le samedi 4 juillet, 7h à 8h, exposition du corps au domicile du défunt. 8h45, mise en bière. 9h, discours sous la patame suivi de l'inhumation dans l'intimité familiale. Ligez, venez courante, s'il vous plaît. Les salutations d'usage seront reçues sous la patame après l'enterrement au domicile mortuaire 6 à Bekbouta, derrière l'hôpital Blanc Blanc, non loin du magasin ABC. Togui Adela, classe 4, chef canton de Bay. Togui Yao, Maounion, SS5, chef canton de Dalavé. Togui Agboujalou Yao Amour, chef concession de Bossé Biossé. Agboujalou Kofi Tokuzo, ses frères et sœurs et leurs enfants. Agboujalou Adjo épouse Baïté, ses frères et sœurs et leurs enfants à Lomé. Les enfants du défunt, les familles parentes, alliés et amis ont la profonde douleur de vous annoncer le décès de leur très cher et regretté. Leur frère, oncle, père et grand-père, Aboudjalou Komla, dit Komla Djen Piazza, fondateur du complexe scolaire La Mémoire, à Lomé d'Alavé, coach sportif doyen de la famille Aboudjalou, survenu le 15 avril 2026 à la polyclinelle Wassilou et Bobo, à l'âge de 84 ans. Voici le programme des obsèques, jeudi 2 juillet 2026 à 18h30, veille de prière au domicile du défunt à Abalogame, dans la rue du CS La Mémoire. Vendredi 3 juillet 2026 à 19h, veille de prière de chant suivie de la veille traditionnelle à Thévier d'Alavé Biossé. Le samedi 4 juillet à 8h30, cérémonie d'inhumation sortie de deuil à Thévier d'Alavé Biossé. Par ailleurs, les salutations sont reçues officiellement tous les vendredis de 10h à 20h. Maison mortuaire, maison à Boujalou, comme l'ancise à Ablogame, immeuble CS La Mémoire. Nos sincères condoléances aux familles endeuillées. 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Nous poursuivons avec les divers. 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Dans le cadre de la modernisation des modalités de paiement, des pensions et de l'amélioration de la qualité des services offerts aux pensionnés, la Caisse de retraite du Togo informe ses bénéficiaires actuellement payés en espèces à ses guichets qu'à compter de l'échéance de juillet 2026, les pensions ne seront plus versées en espèces. Tous les paiements en espèces seront migrés en paiement par mobile monnaie, mix by Yas et Flows ou par virement bancaire. À cet effet, tous les pensionnés concernés sont invités à se rapprocher des services compétents de la Caisse de retraite du Togo afin de fournir leur relevé d'identité téléphonique, relevé d'identité bancaire ou tout autre document attestant du numéro mobile monnaie ou bancaire devant servir au paiement de leur pension. Les pensionnés sont priés d'effectuer cette formalité dans les meilleurs délais afin d'éviter toute interruption dans le paiement de leur pension. Pour tout renseignement complémentaire, les intéressés peuvent s'adresser au service de la CRT aux heures ouvrables ou contacter le 8220, le numéro vert. Je reprends le numéro vert, 8220. La direction générale remercie l'ensemble des pensionnés pour leur compréhension et surtout pour leur collaboration. La coopérative d'épargne et de crédit des artisans, CECA, porte l'attention de tous ses membres qu'elle poursuit sa campagne de mise à jour de leurs données démarrée depuis le 11 mai 2026. 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Email ckloumé, le tout collé, @ckTogo, le tout collé également, .org. Email ckloumé, @ckTogo.org. La CK remercie d'avance ses membres pour leur bonne compréhension. Un atelier de haute couture d'âme recherche de toute urgence des ouvriers qualifiés. 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Vous voulez avoir des renseignements ou bien vous êtes intéressé, contactez le 92 04 32 75. Ou le 97 63 77 12. Merci infiniment. 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

0: ramasser le registre de collecte de notre monsieur, vous pouvez appeler le 97 37 38 72. Je reprends le numéro 97 37 38 72. C'est la fin du canal Info Service de ce jour. Merci à tout un chacun de vous de nous avoir très bien suivis.
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3: Ouais.

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1: 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Donc, on a mis à papa mon le cas, on peut le voir à nous. Monsieur Madame, moi, à la, à l'eau voyager, les affidés, au mieux à l'éclair, à ma journée, il faut éviter ça.
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0: Justement.
1: Jésus n'est de Yalagban. Quand il voit quoi, Jésus voit quoi, Jésus voit quoi, quoi, quoi, il est quand même matin, quoi, il va tout, scientifique, ou va. Nous n'avons pas rien, tu n'as pas connu. Nous avons tout thérapie, ou va. Nous n'avons pas connu. Donc, quoi, viens. Il est venu. Il n'a pas eu, il n'a pas eu aucun dans la conduite. Dans la voilà nene benye wa
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1: 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Ou bien, mia son protégé, mia rukuyo. Elle est quoi protégé, n'a pas rukuyo. N'y a pas de problème, chaque fin du mois, on l'a dit, ils ont pu vivre, alors, pas de ma vie. Mais, je me recommande, si on va. 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

0: À go. Ici?
1: Oui.
0: Entrez, soyez les bienvenus.
1: Merci. Bonjour, monsieur.
0: Bonjour, j'espère qu'il n'y a rien de grave.
1: Non, il n'y a rien de grave. Rassurez-vous, monsieur.
0: Ok, que puis-je faire pour vous?
1: Je m'appelle Agbeko. Je suis étranger et ça fait 3 mois que je suis dans votre village. Mais j'ai besoin de terre pour faire un champ de maïs. Or, je ne connais personne. C'est l'objet de ma visite.
0: Ah, c'est très bien. Comme on le dit chez nous, la terre ne trompe pas. Et on doit manger à la sueur de son front. Tu as frappé à la très bonne porte.
1: Merci beaucoup, monsieur. J'en suis ravi.
0: Laissez-moi vous dire que j'ai beaucoup de terres cultivables que mon défunt papa m'a laissé en héritage. Ah. Je pourrais te donner une portion, mais j'ai quelques conditions.
1: Ah bon? Ok, monsieur, je vous écoute.
0: D'accord. Si vous voulez que je vous loue une partie de mon terrain, je prends un sac de maïs de 60 bols avec 1 litre de sorabi pour un espace d'un demi-hectare. Si tu es d'accord, on ira demain matin sur le terrain.
1: Ok, j'accepte les conditions, monsieur. Merci beaucoup pour votre aide. J'en suis très ravi.

0: Bonjour, messieurs. Soyez les bienvenus à la maison de justice.
1: Yo,
2: merci.
0: Je vous écoute.
3: Je suis Agbeko, locataire de terrain chez monsieur Nigbantor. Avant la location, nous avions convenu que j'allais lui donner un sac de maïs avec un litre de sorabi après la récolte en contrepartie de la location. Cela fait 2 jours que je suis allé chez monsieur Nigbantor pour honorer mon engagement. Mais ce dernier refuse catégoriquement mon paiement au motif que j'ai eu un bon rendement et pour cela, mon paiement est doublé. Moi, je ne suis pas d'accord, monsieur.
0: Merci, monsieur, pour l'exposition des faits. Monsieur Nigbantor, est-ce vrai ce qu'il a dit?
1: Oui. Comme il a eu une bonne récolte, donc le montant qu'il me doit en guise de paiement doit doubler. Parce que moi, je n'ai jamais eu cela. Dans tous les cas, c'est mon terrain et je dois en tirer des bénéfices. En plus de quoi?
3: Ça, c'est du vol à ciel ouvert. Je ne suis pas d'accord. Vous êtes un irresponsable et vous...
0: Calmez-vous, monsieur. Vous avez un contrat avec monsieur Agbeko. Et l'article 1134 du Code civil dispose que les conventions légalement formées tiennent lieu de loi à ceux qui les ont faites. Et donc, de ce fait, vous êtes dans l'obligation de respecter ce contrat. Et en plus de bonne foi, comme le préconise l'alinéa 3 du même article.
3: Oui, c'est ça.
1: Mais monsieur, le contrat est où ici? On n'a rien signé. On a juste parlé et on s'est mis d'accord. Donc je peux changer comme je veux les règles.
0: Monsieur Nigbantor, un contrat n'est pas forcément écrit. En effet, s'il y a échange de consentement mutuel entre vous deux, le contrat est conclu. Car l'article 101-1 du Code civil stipule que le contrat est défini comme un accord de volonté entre deux ou plusieurs personnes destinées à créer, modifier, transmettre et éteindre des obligations. Et donc, le fait que vous et M. Agbeko vous êtes attendus au préalable sur le prix et la chose, même sans formalisme, le contrat est supposé conclu entre vous deux. Et de ce fait, l'article 1134 du Code civil s'impose à vous.
3: Donc, ce qui veut dire que je n'ai plus rien à lui payer encore, ou bien?
0: Oui, monsieur Agbeko.
3: Merci beaucoup.
0: Rien ne vous oblige à donner le double de la somme que vous lui devez. Mais vous auriez pu, en commun accord, changer les clauses du contrat après la récolte. Et il n'y aura pas de problème. Voyez-vous, monsieur Nigbantor?
1: Oui, je vois. C'est sa très bonne récolte qui m'a aveuglé. Cela ne va plus se reproduire. Vu qu'on a déjà un contrat, je tâcherai de respecter les termes de ce contrat.
0: Belle résolution, monsieur Nigbantor. Mais prochainement, pour ces genres de contrats, je vous conseillerai de les mettre par écrit. Ayez cette bonne foi de toujours respecter vos engagements vis-à-vis des autres. La bonne foi est une valeur morale qui caractérise tout honnête citoyen. Tâchez de toujours vous en souvenir, monsieur Agbeko et monsieur Nigbantor.
3: Ok, monsieur.
1: Merci beaucoup, monsieur.
0: Je vous en prie, messieurs. À la maison de justice, la procédure est simple, rapide et gratuite.
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7: Il est 16h.

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1: 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Allez, allô?
5: Ah, si me tiens Dieu, so ben, appelez-moi à chaque enfant.
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0: Allô.
1: Bonsoir.
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1: Allô, bonsoir.
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0: Allô, bonsoir, maman.
1: Bonsoir, Mianya, Mianya, Beniko.
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1: Osemi, Mianya, mi le doto, oui. Le kaya bien,
0: Mianya. Tanya, Kosova, Tanya, Mianya. Après, là, ça a duré, Béa. Et nous, on a évalué. Quand on voit que moi, bien, maman, le travail. Et nous, on a évalué. Quoi, du nord et bleu. Et là, un tenier secret. Il n'y a rien à ma bâtie, n'aïe. A monsieur, le vélo avait le choix. C'est bien. Donc, moi, j'en viens avec bien ta réflexion. Quoi, il avait. Non, ne pas dire ça. Nous, je ne pas dire ça. Et nous, j'en ai dit. Il faudrait que autre chose ces générations pour voilà sinon ils sont des intemps d'abord ils sont des intemps d'abord c'est à dire que les miens donnent un nom pour une anoblé un nom pas mieux d'abord dans des à de la base donnant à fond du bé nous quand à quand à et d'abord de chacun le coup et à après je ne viens à de moi ma batroba nous sommes si les sangs les nevis à la pomme les sangs et à peut-être que les cas mais la théorie de nous ça fait dire que nous sommes un peu obligé de et puis à et à ma droite et à monsieur que la levée de l'homme de la salle et comme le but est le show de notre génération avec les générations de le coup de paillard
1: Manya Nikowe.
2: Oh, yeah, I got you.
1: Aya yo yo Sophie Cor.
2: Mais je suis ambassade de l'Inde de Nivoire.
1: Ambassade de l'Inde. Et quand est bébé le wa yo?
2: Oh, c'est ça, prématuré de Nivoire.
1: Prématuré au Kambé zone amewa. Et yo. Mi le doto oui.
2: OK. Et n'a que ni soware. Et donc, micro prouve que vous entrez.
1: Ah, plein ami, mi a quoi.
2: Et bien, les amis, les bois. 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Donc, il y a des gens qui ont été en train de se faire. Donc, il y a des gens qui ont été en train de se faire. Donc, il y a des gens qui ont été en train de se faire. Il y a des gens qui ont été en train de se faire. Il est amené à vivre à faire de quoi. Il est cacaco et de colonie. Et il est mal grand-père, et moi, c'est vrai. Il y en a un copo. Il y en a. Donc, il y a un conseil, il m'a conseillé à me suivre à fond, à l'autre terrain, à me dire à l'aventure de terrain à Dieu. Parce que la langue, il y a. Il y a un petit café, il y a un autre moment de l'heure. Il fait le merci. Mais en plus, demain, à tout fond, on va faire la envie, tout ça, il y a pas.
1: Il y a des viols, des fois, il y a des viols.
2: Oh, le bon.
1: Il y a un tojo.
2: Un tojo.
1: Il y a maman Potolia.
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1: Maman Jovaku, c'est ça. Et non, et Ginefa, non. 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
3: 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Eh, quoi, t'as rien que les soldes d'arrêt. 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Vois, si y'a, avec l'évolution de Internet, bénis, y'aura, m'a battu passé. Parce que, à la longue, problème va dans la vie. Le quoi? 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Quoi, quoi, de l'odorail. N'y en a d'où de la rue, n'y en a pour nous. Mais c'est rien que j'ai eu, n'y a son goût de nous. Et la nuit, n'est-ce pas?
1: Ah, puis caca. Faut dater, oui, trois lignes, on a oui. 91-36-63-75, bien a dit. Faut y aller, n'y a Jim, ben à trois vala, n'y a tout. 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
1: 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Allô?
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1: Bonsoir.
5: Bonsoir, la pêche.
1: Quand que tu?
5: Allô.
1: Ah, oui, mais faut nous dire.
5: Ah, mais.
1: Mais d'accord.
5: Oui. Quand il y a un peu de temps, hein? Et bien, il va y avoir, il y a ma bonne team de camp, ça va. Il y a un peu de temps, il y a encore une. Pues debemos que sea. Entonces, ya lo pueden ser, se sondirá la pena. A mí lo tengo para mi mamá, lo llamo a mi mamá.
1: ¿Y el año ahí, pues?
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1: En face.
6: 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Moi qui te parle. Je ne suis pas un enfant.
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3: Il est 18h.

0: La pluie ne tombe pas pour noyer, mais pour rappeler que même les villes les plus fortes doivent apprendre à s'incliner, nous dira quelqu'un. Mesdames et messieurs, merci de nous suivre. Le journal du canal FM, les titres. Lomé, la capitale togolaise, paralysée par les eaux de pluie. Les populations d'ici et de plusieurs localités du sud Togo ont les pieds dans l'eau. De fortes pluies se sont abattues hier lundi sur le Grand Lomé, l'ensemble du golfe de Guinée. D'ailleurs, les pluies ont recommencé depuis ce matin dans certaines localités. Détails et précisions à suivre. Et les résultats des pluies sont alarmants. Rues transformées en rivières, maisons envahies à Bé, à Goué, à Didogomé. Toglekopé, des familles ont tout perdu en moins d'une heure. La météo annonce encore de la pluie cette semaine. Évitez les zones à risque, nous dit le ministre de la Sécurité. Et bien sûr, tout la NPC, les grandes consignes, assure dans cette édition. Il y a la pluie, mais nous parlerons sport ici au Togo et la Coupe du Monde. Mesdames et messieurs, s'il vous plaît, voici le journal.
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0: Une forte pluie s'est abattue sur Lomé et plusieurs localités du sud de Togo. Ça a d'ailleurs recommencé ce matin, tôt, bien sûr, dans certaines localités, je vous le disais. Depuis hier, de nombreux quartiers se sont retrouvés inondés, replongeant la capitale dans son scénario habituel de la grande saison des pluies. Dès les premières heures, le visage de Lomé était désolant. Rue transformée en rivière, caniveaux débordés, maisons et boutiques envahies, abeilles. Didogomé, Agwa, Toglekopé et dans la zone portuaire, des familles ont dû évacuer en urgence ou se réfugier. Dans la commune Vaux 1, deux ponts sont emportés par les eaux et le troisième, c'est bien sûr le pont reliant la ville de Vaugan et Enfouan. Comme à chaque grosse pluie, les habitants des zones basses ont sorti les seaux et monte-pompes pour tenter de sauver ce qui pouvait l'être. Témoignage à Agwa, l'eau est montée à moins d'une heure, on a tout perdu, matelas, nourriture, documents, a laissé donc attendre un habitant. Selon les données météo, Lomé a connu une journée très humide avec des probabilités de plus de très fortes. Les experts du climat avaient déjà alerté la saison des pluies 2026 de mars à juillet présente donc un risque d'inondation accrue sur le littoral du golfe de Guinée avec des précipitations supérieures à la moyenne entre mars et juin. L'ANAMET et les climatologues recommandent donc aux populations d'éviter les zones inondables, de ne pas bien sûr jeter des déchets dans les caniveaux et de limiter les déplacements pendant les fortes pluies. Et là, nous parlons toujours de ces inondations face aux inondations provoquées par les fortes pluies qui frappe le Grand Lomé et l'ensemble du golfe de Guinée. Le ministre de la Sécurité et de la Protection civile, Calixte Batossi Madjoulba, a déclenché le plan hors sec. Le ministre appelle la population à la plus grande vigilance et recommande de ne pas traverser les zones inondées ni les cours d'eau en cru, de limiter les déplacements non indispensables, d'éviter de stationner sous les arbres, panneaux publicitaires et poteaux électriques, de ne pas approcher les fils électriques tombés sur les routes, de mettre en sécurité les enfants, personnes âgées, vulnérables et de suivre exclusivement les informations diffusées par les autorités officielles. Numéro d'urgence 170 pour l'ANPC, 118 pour les sapeurs-pompiers, 10-14 pour le CNCU, 117 et 12-44 pour la police nationale, 172 pour la gendarmerie nationale. D'un autre côté, l'Agence nationale de la sécurité protection civile, ANPC assure que le dispositif d'évacuation est fonctionnel, mais appelle la population à la plus grande vigilance. Une attention particulière est portée sur les localités vulnérables des communes Golfe 2, 3, 5 et 7, ainsi que à Guagneveux 2, 4, 5 et 6. La circulation est perturbée sur plusieurs axes. Le boulevard Yadema face à l'ambassade des États-Unis, le boulevard du 30 août face au siège d'Amnesty International et la rue Cara à l'intersection de l'église baptiste. Les services techniques sont mobilisés donc pour rétablir la circulation dans les meilleurs délais.
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0: L'Alliance nationale pour le changement ANC ne participera pas aux prochaines sessions du cadre permanent de concertation CPC prévues du 30 juin au 30 juillet. Nous parlons donc politique. Son président Jean-Pierre Fabre l'a annoncé lundi après réception d'une invitation du ministère de l'administration territoriale. L'information est publiée par republicoftogo.com. Pour l'ANC, le CPC n'est pas un espace de dialogue politique crédible. Le parti l'accuse de servir essentiellement à entériner des décisions déjà prises par le pouvoir, les préoccupations de l'opposition y étant, selon lui, systématiquement ignorées. Sur le fond, le parti conditionne toute participation à l'exécution de l'arrêt de la Cour de la justice de la CEDEAO sur la réforme constitutionnelle. Jean-Pierre Fabre est catégorique. Avant toute nouvelle initiative politique, les autorités togolaises se doivent de tirer toutes les conséquences politiques et juridiques de cet arrêt.
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0: Après une opération bien réussie, des enfants touchés par les fentes labio-palatines au CHR d'Adido à Niro Smile Train et l'OMS les regroupe autour d'un programme innovant basé sur l'art. Ils sont une soixantaine, les enfants, les parents et aussi d'autres acteurs intervenants dans la prise en charge à se rencontrer autour de l'art pour une guérison émotionnelle des enfants. Cette première édition du projet Art Impact for Health se déroule autour du thème Mon histoire, ma force. La rencontre a démarré dimanche et prend fin donc ce mardi. Elle va permettre aux enfants opérés de s'exercer à la peinture et autres. Appelée maladroitement bec du lièvre ou gueule du loup, la fente labio-palatine est une malformation au niveau de l'embryon. Cela n'est nullement une malédiction et la prise en charge est aujourd'hui effective. Docteur Yawa Sessime Sani, chirurgienne pédiatre partenaire à ce projet que nous écoutons.
2: Le projet constituera pendant 3 jours à réunir une soixantaine de personnes constituées de nos patients, des enfants que nous avons opérés et de leurs parents. Ceci pour un atelier de 3 jours, comme je le disais. Les enfants auront à peindre des masques, à fabriquer des masques, à fabriquer d'autres objets d'art, à s'amuser, à faire toutes sortes de choses qui seraient bénéfiques pour leur mental. Et pour les mamans, nous avons essentiellement 2 ateliers. Un atelier de perles et un atelier de batik. Aux enfants, cet atelier leur est destiné pour augmenter leur résilience. La maladie est survenue, mais on peut dépasser cette maladie, on peut dépasser ce qui est arrivé pour s'accomplir dans la vie, pour être utile à la société. Les fentes labio-palatines ne sont pas une malédiction. Les fentes labio-palatines ne doivent pas être sujets de discrimination. Il ne s'agit que d'un désordre qui peut arriver. La fente labio-palatine aujourd'hui est prise en charge gratuitement au CHP Anéro. Gratuitement. Donc, il n'y a plus de raison. Tous les volets sont pris en charge. Le volet nutritionnel, le volet psychosocial, le volet chirurgical, le volet orthophonique sont pris en charge au CHP Anéro.
0: La ville d'Anéro accueille ce projet avec enthousiasme et son maire exprime sa satisfaction par rapport à l'impact de ce projet dans la société. Alexis Akereburu, maire des Lacs 1.
3: Et pour moi, c'est un projet magnifique parce qu'il est fondé sur un trépied. Vous savez que chez nous, ce qui est fondé sur un trépied réussit toujours, à savoir la médecine, l'art et la psychologie. Et donc, cette triptyque permet de construire pour les enfants un avenir heureux en mettant fin à ce que j'appelle des ruptures d'égalité et en les intégrant dans la société pour qu'ils constituent des bras valides qui vont participer à la construction de l'Afrique. Donc, pour nous, à la mairie, c'est un projet important. C'est un projet de bonheur, c'est un projet qui réconcilie les populations parce que lorsque vous avez connu les cours de récréation, vous savez ce que ça représente, hein, cette différenciation qui n'est pas volontaire pour les enfants, mais que la nature leur a infligée et ça ne soit pas un handicap. Et donc ce projet Smile Train permet de réduire ces handicaps-là et de ce que j'appelle fermer la fracture sociale. Et cela est d'autant plus intéressant qu'elle n'est pas fondée sur l'argent. C'est-à-dire que les enfants qui sont sauvés sont des enfants issus de milieux défavorisés. Et donc c'est également une autre construction d'égalité qui montre que chacun dans sa vie doit faire des gestes de bonté.
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0: sport.
1: La page sportive. Toulassi Kokou, président du FC Espoir de Dijon, conteste la sanction infligée par la commission de discipline de la FTF. Il explique que ses propos présentés comme une simple hésitation ne constituaient pas un accord pour truquer un match, d'autant plus qu'un arrangement avec l'AS Bina n'avait aucun sens puisque les deux clubs jouaient leur métier. Il soutient aussi que reconnaître une conversation imprudente ne vaut pas reconnaissance de manipulation. Il s'appuie sur la jurisprudence du TAS qui existe une preuve très élevée pour des accusations graves. Il juge par ailleurs la peine de 6 ans de suspension et 500 000 francs CFA d'amende excessive, alors que la commission elle-même a reconnu l'absence d'antécédents de bénéfices financiers, de récidives et d'impact avérés sur les résultats. Il demande donc à la commission de recours d'annuler la décision du 4 juin 2026 et de lever les sanctions. La commission de recours dispose de 10 jours pour statuer, faute de quoi l'affaire pourrait être porté devant le TAS. Au-delà du volet sportif, le dossier soulève la question de la valeur d'un enregistrement clandestin comme preuve unique et a pris une tournée politique avec l'interpellation du gouvernement par l'Assemblée nationale et la mise en place d'une commission indépendante, bien sûr chargée d'enquêter. Nous restons toujours au Togo. La Fédération Togolaise de Football, bien sûr, le football togolais mise sur la formation des jeunes talents. La Fédération Togolaise de Football, FTF, a signé donc ce lundi 29 juin un partenariat stratégique avec Miss Bahias Togo pour accompagner le développement du football des moins de 17 ans. La cérémonie de signature s'est déroulée au siège de Yas Togo en présence du président de la Fédération Togolaise de Football, Guy Gbezon-Léakouvi, et de la directrice générale de Miss Bahias Togo, Catherine Savéré. Au cœur de cet accord figure le championnat national des moins de 17 ans qui portera désormais le nom de Miss Challenge U17. Cette compétition devient ainsi un nouvel outil de détection et d'encadrement de jeunes talents à travers le pays. Pour Miss Bahias, ce partenariat traduit la volonté d'investir dans la jeunesse et offrir aux jeunes footballeurs togolais un cadre propice à leur formation et à leur épanouissement, à l'expression de leur talent. Nous écoutons Catherine Savéry, directrice générale de Miss Bahias.
2: U17, donc les moins de 17 ans, parce que l'avenir, c'est bien les jeunes. Donc, en investissant dans les jeunes, Miss Togo vraiment investit dans l'avenir. Et les grands joueurs d'aujourd'hui sont bien passés quelque part, ils sont bien passés par une phase de jeunesse. Et c'est pour ça que Miss Togo investit dès maintenant dans ces jeunes de moins de 17 ans. Et c'est vraiment notre projet aujourd'hui chez Miss Togo, c'est d'accompagner tous ces jeunes dans leur épanouissement, dans leur, on va dire, opportunité de détection au plus tôt dans leur vie, avec de la compétition et bien sûr de l'inclusion. Bien sûr, en fait, le but de ce sponsoring et de soutenir ce challenge U17, c'est de pouvoir montrer à la population, aux supporters et même aux joueurs qu'il est très facile de pouvoir faire des paiements sur site, sur place, acheter une boisson, acheter un petit encas, acheter, participer à des jeux. Tout cela via des solutions de mobile money et en particulier via la solution de paiement marchand de Miss Togo.
1: À travers ce partenariat, la Fédération Togolaise de Football entend offrir aux jeunes joueurs un véritable cadre d'expression, de formation et de progression. Le tournoi permettra également d'organiser des sélections régionales et d'identifier les meilleurs profils afin de constituer une équipe nationale U17 et capable de représenter le Togo dans les compétitions internationales. Guy Gbezon-Léakouvi, président de la FTF.
3: Je souhaite que ce partenariat soit le point de départ d'une collaboration durable, ambitieuse et porteuse de résultats concrets pour notre football. J'invite également d'autres acteurs économiques à rejoindre cette dynamique, car investir dans le football, et particulièrement dans le football des jeunes, c'est investir dans l'avenir de notre pays. Au nom de la Fédération Togolaise de Football, je remercie très sincèrement Miss Bahias pour sa confiance, son engagement et sa contribution à la réalisation de cette belle ambition. À tous les jeunes qui prendront part au Miss Challenge U17, je veux adresser ce message. Croyez dans vos rêves. Travaillez avec détermination et discipline. Cette compétition est une

août a lancé son mondial sur une victoire. Le Canada s'impose 1-0 face à l'Afrique du Sud et file en huitième de finale. C'est le premier qualifié pour le tour suivant. Bien sûr, ce lundi 29 juin 2026, Brésil 2, Japon 1, mené 1-0 à la mi-temps. Les Orivedes ont renversé les Samouraïs bleus avec 2 buts en seconde période. Le Brésil rejoint la huitième où il affrontera côté la Côte d'Ivoire, bien sûr, ou soit Norvège le 5 juin. Juillet prochain, le pays qui l'emportera donc entre la Côte d'Ivoire et bien sûr Norvège. Allemagne, Paraguay, match nul, 1-1 dans le temps réglementaire. Tir au but, le Paraguay l'emporte face à la National Mannschaft. Gros coup de tonnerre donc à Boston. La Mannschaft, 4 fois champion du monde, est sortie dès le 16e. Le Paraguay a ouvert le score par Julio Ansaso, 42e. Kai Havertz a égalisé à la 59e. 1 de refusé par Lava en prolongation. Au tir au but, Avert et à rate. Le Paraguay s'impose 4-3. La Biroja affrontera donc la France ou soit la Suède. De son côté, Pays-Bas-Maroc. Le Maroc l'emporte, bien sûr, exploit des Lions de l'Atlas, mené par un but de Gakpo. Le Togolais, bien sûr, d'origine, soit en 12e minute. Les Marocains égalisent à la 90e minute plus 1 par Issa Diop. Après une prolongation et une parade de Verbruggen, 97e minute, le Maroc s'impose au tir au but 3-2. Le Maroc retrouvera donc le Canada en 8e de finale ce samedi 4 juillet. Et voici donc les autres matchs pour le compte de ce mardi à jouer. Bien sûr, la Côte d'Ivoire contre Norvège à 19h et puis la France-Suède à 23h.

C'est la fin de cette édition. Merci à vous de nous avoir suivis. Prudence, prudence, prudence en ville, partout ailleurs. Il y a inondation alors. Nous avons nos pieds dans les eaux. Michel Tomega, merci d'avoir assuré la coordination technique. Que le bon Dieu nous garde.

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Bonsoir à toutes et à tous et bienvenue dans Boomstar, meilleur de la musique afro-caribéenne sur Kennel FM. Le rendez-vous c'est tous les mardis et jeudis à 18h30 GMT. Bonsoir à toutes et à tous et bienvenue.

La dernière relation, c'était l'Ivoirienne Roselyne Layou dans Boomstar, dans cette émission sur Canal FM. Maoto Tété et Clarisse Flambeau seront notre invité, nos invités dans cette émission.

0: Bonsoir à vous qui venez de nous rejoindre sur Canal FM, mesdames, messieurs, je l'ai annoncé en début d'émission, Clarisse Flambeau et Maoto Tété seront nos invités dans cette émission. Merci d'être là.
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0: bougez la basse entre nous, Raphaël, mesdames, messieurs, Boomstars, c'est le tour d'Afrique et des Caraïbes en musique tous les mardis et jeudis sur Canal FM avec des artistes invités, des informations culturelles. Ils seront nos invités ce soir dans cette émission. Maoto Tété, Clarisse Flambeau.
1: Le jour où j'ai voulu sortir le disque à blanc, l'histoire...
2: Il y a beaucoup de choses, quoi.
0: C'était en quelle année?
2: C'était en 78-19, je crois. Parce que j'ai fait Tiri-Tiri en 77. C'est après Tiri-Tiri que j'ai enregistré ça.
0: J'ai cherché à comprendre. Tu as travaillé. Il a parlé de toi, mais oui, Amen Viana. C'était juste pour le plaisir ou il y avait déjà une vision?
3: Non, c'était d'abord pour le plaisir.
0: Pour le plaisir.
3: Pour s'amuser, pour se divertir.
0: Sans savoir que tu seras ce que tu es aujourd'hui, hein.
3: Ouais, exactement.
4: Pirater les chansons ou les copier juste comme ça n'avantage pas l'artiste. Et quand on dit qu'on aime, il faut soutenir.
5: Accordez-moi le point là.
0: Non, je te l'accorde pas. Tu as juste un point.
4: Tu as vu les artistes sur les écrans. Tu as vu les artistes qui chantent. Il y en a tellement que j'ai produit. Et quand je parle de la production, c'est au niveau du studio.
6: C'est de la créativité. Pas parce que moi, je chante gospel, lui chante pas gospel. Donc non, j'apprécie le boulot qui est fait.

0: Maouto Tété, bonsoir, comment ça va?
1: Ça va très bien.
0: Ça se voit, hein? Ça se voit que ça va très bien, tout baigne, hein? Ça va?
1: Ça va.
0: Ça fait plaisir de t'avoir dans cette émission sur Canal FM, c'est la première fois que tu passes dans cette émission.
1: Ok, this is my first time.
0: Voilà. J'espère qu'on va pas parler anglais,
1: hein?
0: J'espère que c'est de passage l'anglais, hein? Voilà. Ça va bien?
1: Ça va bien,
0: Dieu merci. Clarisse Flambeau, j'ai le plaisir également de recevoir dans cette émission. Et surtout que j'ai longtemps souhaité la découvrir, savoir qui elle est. Sa chanson passe ici, le titre « Tu combles mes vides ».
1: Oui.
0: Je t'assure, c'est une très belle chanson.
1: Amen.
0: Bravo.
1: Amen. Merci,
0: bonne arrivée.
1: Merci Toto.
0: Qui est Clarisse Flambeau?
1: Clarisse Flambeau, c'est celle-là qui a été sauvée, appelée pour sa génération.
0: Mm-hmm.
1: C'est cette personne-là.
0: Qui est Clarisse. C'est quoi la mission de Clarisse lorsqu'elle a été sauvée? Et qu'est-ce qu'on lui a confié comme mission?
1: La mission de Clarisse Flambeau, c'est d'apporter le message de paix, le message de joie, le message qui apporte cette lumière-là à la génération que nous sommes. Ce flambeau-là qui simplement veut dire une lumière et qui fait voir à la génération l'amour de Dieu que nous pensons être très loin, mais qui est plutôt très proche.
0: Très proche.
1: De nous.
0: De nous.
1: Oui.
0: Voilà. Clarisse, il y a beaucoup de titres de toi. Moi, ce que j'appréciais, mon coup de cœur, c'est « Tu combles mes vides », je te l'ai dit. Tout à l'heure, c'est mon coup de cœur. Oui. Alors, tu as un album ou c'est juste des singles qui sont sortis?
1: J'ai un album titré « L'obéissance ».
0: L'album de combien de titres?
1: Album de 10 titres. De 10 titres,
0: ouais. Yeah.
1: Sur lequel
0: tu combles. Non, je comprends aussi. Toi, surtout, c'est l'anglais. Donc, voilà, il n'y a pas de souci.
1: C'est ça. Et après l'album, j'ai sorti l'EP de 3 titres sur lequel nous écoutons actuellement Hoboubou, que vous êtes en train de jouer d'ailleurs.
0: Voilà. Oui. Lorsque je suis tombé sur ce titre dont je t'ai parlé, j'ai cherché c'est qui Clarisse, c'est qui encore ça, elle est où celle-là. Donc voilà, j'ai fait mes recherches, j'ai fait la découverte que voilà, elle n'est pas ici, elle vit au pays de l'oncle Sam. Donc tu es de retour au Togo. C'est pour la promotion de ta musique que tu es là. Bon, il y a la famille aussi. Hein.
1: Non, je suis là pour Élévation 9. Ah, j'ai été...
0: Spécialement
1: Primairement.
0: Ah ouais.
1: Primary.
0: Ah yeah. Ouais.
1: Donc, j'ai été invitée sur cet événement et je suis honorée d'ailleurs. Mais si je suis là, il faut que je profite pour faire beaucoup de choses en même temps.
0: Ouais, beaucoup de choses.
1: Donc, tout le reste vient après.
0: C'est chez toi, tu es dans ton pays, c'est chez toi.
1: Oui.
0: Maouto Tété, toi, tu n'es plus à présenter dans le milieu du gospel. C'est le maestro.
1: Hey! Mille de coucou.
0: Maouto Tété, c'est le maestro. Tout le monde le connaît hein, dans le milieu du
1: grâce.
0: Gospel. Voilà.
1: J'ai
0: passé par tous les moyens, j'ai contacté Sam, j'ai dit je le veux dans mon émission, j'ai dit Clarisse aussi je la veux dans mon émission et vous êtes là.
1: Amen.
0: On va parler de Élévation 9, mais avant, Maouto Tété, aujourd'hui tu as combien d'albums à ton actif?
1: I think I have 2 albums.
0: Deux albums.
1: Album en bébé, là, si.
0: Bon, album en horizon alors.
1: Horizon. Et mi agba de etongwa to le décembre mai.
0: Décembre mai. Ndi jona jine nam le gbo ay ni scène live
1: avec
0: scène live. Quand je vois Maouto Tété sur scène, je dis waouh, ça c'est un artiste ça. Et nous John Adinam le bon temps scène live, tu maîtrises bien ton truc et surtout ta musique Amicia Melona Haolo Totito Patamui Totito de Deolo et Blonabe musique qui a coco anemi le jihari miabe haoni no sigachi kenene quoi ne datona mere quoi ne touche à mere be di la file quoi. 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

0: Maoto, Tété et l'agneau, c'est le titre de la chanson. 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
0: Mm-hmm. 20 ans de 20 ans de carrière musicale solo hein.
1: Yeah.
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0: 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Ah ouais, c'est Eze Benoît TP Didi. 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Et donc, allez, qu'on est où? Il y a enregistrement à des studios qu'on a donc où? Et il y a arrangeur qu'on a donc où?
1: 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Donc, quand même, un petit frère qui s'appelle Sam Tété, et je suis arrangé dans le Hanyo-chan, et je suis arrangé dans le Hanyo-chan, et Hanyo-chan, c'est un live recording. Et je suis arrangé dans le concert à Dimanche et Fidia, je suis arrangé dans le house de Ka, pour nous faire nous aider. Après, je vais me faire un peu de temps. Et je suis arrangé pour moi, et je suis arrangé pour le studio de Kadekado, et je suis arrangé pour moi. Parce que je suis arrangé pour moi, je suis arrangé pour moi, je suis arrangé pour moi, je suis arrangé pour moi, je suis arrangé pour moi, je suis arrangé pour moi, je suis arrangé pour moi, je suis arrangé pour moi, je suis arrangé pour moi, je suis arrangé pour moi, je suis arrangé pour elle a signé le cadre qu'elle a été trouvé par Béa. Donc, avant Globé, et Jimmy Léon.
0: Donc, on est mis en blanc et nos vieux à l'eau, faut bien y
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1: Bah, moi, ça, c'est le grand frère, là.
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0: 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Amegan Hoelo, c'est quelqu'un que j'apprécie, j'aime beaucoup parce que il est très humble, il est accessible et ni d'or là des quoi. 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J'aime bien ça de Sam quoi. 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
1: que vous avez avec Chafi Bouffa. Là, c'est nous aussi à nous. Voilà. Mais il n'y a pas de l'eau. Il n'y a pas de l'eau. Gardez-moi là, il n'y a pas de message. Il n'y a pas de l'eau. Il y a des gens qui sont là. Voilà qui se raouille. Mau, Kassin, tu es là. 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
0: 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Ok, elle est venue. Hein, c'est un grand événement de musique gospel qui aura lieu au Palais des Congrès de Lomé ce dimanche 5 juillet 2026 avec à l'affiche Maoto Tété, Clarisse Flambeau, Eric Ask, Mathieu, Célie, Dogbeda, Fabrice, Merveille, Améglito et bien d'autres encore. Donc, Clarisse, les clés d'Adirado à l'Ironé dimanche.
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0: Nous arrivons presque à la fin de cette émission. Mauto Tete et Nyake la Siomia so Potane. Il y avait entretien.
1: Je suis Bama Dakwena, oui.
0: Dakwena, Canal FM.
1: Toujours Canal FM, parce que nous, on le fait moi. Dès qu'il y a un trou, moi.
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0: Merci. Clarisse, et n'y a qu'elle assure, bien sûr, pour tard.
2: Bemadakbe, Chuchuzana, Canal FM, Kudo, na Toto, l'invitation à ta. J'ai été vraiment honoré de recevoir l'invitation. J'étais like, wow. Donc, vous m'avez béni par cette invitation-là. Ye dimada pena etoji no la okikem ko wele se nkonye le gapopo ya me ke we se na tu comme le vide alors que wem se po le 5 juillet palais des congrès à 16h viva et no le a onglone on to we la va po on to we la va vivre ya do goni so jira do dare kwa pletike wa zereka ngbaba ni be pa doyo dem ni ava.
0: Et voilà, merci à vous d'être passé dans l'émission Maoto Tete, Clarisse Flambeau. Rendez-vous ce 5 juillet 2026 au Palais des Congrès de Lomé à partir de 16h. Un événement à ne pas rater. Allez, à très bientôt les artistes.

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3: Vous êtes bien à l'écoute de la West Africa Démocratie Radio, nouvelle édition d'information en français. Bonsoir à tous, soyez les bienvenus. À la une de l'actualité ouest-africaine ce soir et en Afrique du Sud, d'abord au Ghana, plusieurs morts et d'importants dégâts matériels dans les inondations causées par les fortes pluies. Le président ghanéen John Dramani Mahama annonce des mesures pour prévenir de nouveaux drames et assister les sinistrés.
4: Nous allons démolir certaines maisons et nous ne ferons pas que cela. Je vais demander au ministre des Finances de débloquer des fonds pour venir en aide aux personnes touchées par les inondations.
3: Le président ghanéen que vous écouterez en début de ce journal. En Afrique du Sud, les émigrés africains dans la peur après les manifestations dans les grandes villes du pays. Plusieurs organisations appellent les migrants irréguliers à quitter l'Afrique du Sud. Au Mali, le procureur s'oppose à la demande de remise en liberté provisoire du journaliste Chana Takiou, poursuivi pour avoir critiqué les militaires au pouvoir. Ses avocats alertent sur son état de santé fragile. Le Bénin souhaite renforcer sa coopération sécuritaire avec les États-Unis. La situation sécuritaire se dégrade dans sa partie nord. La ministre béninoise des Affaires étrangères s'est récemment rendue à Washington. À suivre encore dans la seconde partie de ce journal, dans un peu plus d'un quart d'heure, le dossier de la rédaction ce soir, l'invité et l'actualité des sports.
5: Alpha Aboubakar.
3: Au Ghana, les autorités appellent à la vigilance alors que de fortes pluies s'abattent sur le pays. Les fortes pluies sont annoncées pour les jours à venir encore. Les inondations après les pluies diluviennes ont déjà fait 12 morts et d'énormes dégâts matériels. Le président ghanéen John Dramani Mahama a annoncé plusieurs mesures pour faire face aux inondations. Plus de précisions de Ami Wan sur des notes de notre correspondante à Accra, Nadede Tété.
6: Alors que des opérations de secours se poursuivent, plusieurs quartiers restent encore submergés par les eaux. Des habitations sont détruites et des familles sont contraintes de trouver refuge dans les écoles, églises et autres abris provisoires. Côté humain, le bilan fait état de 9 décès. Alexis King Narty est l'un des responsables des équipes de secours déployées sur le terrain.
4: À l'heure actuelle, dans les zones où les opérations se poursuivent, nous avons enregistré 9 décès. J'ai même entendu dire que le bilan peut être plus lourd, mais ce sont des informations que nous devons vérifier.
6: Face à ces inondations, le président ghanéen a réagi, annonçant des mesures radicales. John Dramani Mahama.
4: Nous allons démolir certaines maisons et nous ne ferons pas que cela. Toutes les personnes se situant sur les voies d'eau seront déplacées. Je vais demander au ministre des Finances de débloquer des fonds pour venir en aide aux personnes touchées par les inondations.
6: Par ailleurs, les responsables météorologiques annoncent de fortes précipitations les jours à venir et exhortent les populations vivant dans des zones inondables à rester vigilants.
3: C'est dans la peur que vivent les immigrés africains en Afrique du Sud après des manifestations dans plusieurs grandes villes appelant au départ des migrants en situation irrégulière. Le dispositif sécuritaire a été renforcé pour assurer le maintien de l'ordre. Je vous propose d'écouter à ce sujet Sydney Similène, un résident de Pretoria, la capitale sud-africaine.
7: Oui, la situation est relativement calme, un calme précaire pour le moment. Aucun incident n'a été signalé. Je pense que c'est encore tôt de faire le bilan. Eh bien, on note une forte présence policière, donc peut-être que c'est un facteur qui pourrait expliquer que les gens ne soient pas sortis manifester. En dehors de Pretoria, Johannesburg, il y a quelques endroits qui ont été identifiés et il faut savoir que la violence est plus visible dans des zones comme Durban, où se trouvent la plupart des communautés zoulous. Dans ces zones, on retrouve des étrangers comme les Malawites. Pour finir, je pense que les zones à surveiller sont Durban, Sherwood et la région de Limpopo.
3: Et je vous l'annonce en début de ce journal, au Mali, le pôle anti-cybercriminalité poursuit l'examen de la demande de mise en liberté provisoire du journaliste Chana Takiou. Le directeur de publication du journal, le 22 septembre, est en détention depuis le 8 juin dernier. Ses avocats évoquent son état de santé fragile. Shana Takiyu avait été arrêtée après avoir critiqué les militaires au pouvoir, mais aussi des magistrats. Le parquet s'oppose à sa mise en liberté provisoire. Correspondance à Bamako de Aliutiam.
8: Devant le tribunal du pôle de lutte contre la cybercriminalité, les avocats de Shana Takiyu ont plaidé en faveur d'une mise en liberté conditionnelle. Ils ont insisté sur l'état de santé de leurs clients, expliquant qu'ils souffrent de plusieurs pathologies, notamment le diabète et un problème cardiaque. Selon la défense, le journaliste doit se rendre le 10 juillet prochain à Rabat, au Maroc, pour un contrôle médical à la suite d'une intervention chirurgicale subie en 2023. Les avocats ont également assuré que leurs clients seraient présents à l'audience sur le fond du dossier fixé au 27 juillet prochain. De son côté, le procureur s'est opposé à cette demande de mise en liberté conditionnelle. Selon lui, les arguments avancés par la défense ne justifient pas une mise en liberté provisoire du journaliste. Après avoir entendu les différentes parties, le tribunal a décidé de mettre sa décision en délibéré au 6 juillet prochain. Contacté par la WADR, la rédaction du journal le 22 septembre n'a pas souhaité commenter. Pour rappel, Shana Takiyu est poursuivi pour atteinte au crédit de l'État à travers l'institution judiciaire. Le directeur de publication du journal le 22 septembre a récemment critiqué les militaires au pouvoir, estimant qu'il n'y avait pas de dynamique réelle en faveur du retour à la paix et à la réconciliation. Il avait aussi accusé certains magistrats d'avoir violé la loi sur le code de la presse en appliquant aux journalistes celle sur la cybercriminalité. Aliou Tcham, Bamako, West Africa Democracy Radio.
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3: Direction à présent le Bénin, où les autorités veulent renforcer la lutte contre le terrorisme alors que la situation sécuritaire se détériore dans la partie nord. Cotonou sollicite l'appui des États-Unis. La ministre béninoise des Affaires étrangères, Corinne Amaury-Brunet, était en déplacement officiel à Washington. Elle a été reçue par Frank Garcia, un haut responsable américain. Correspondance à Cotonou de Aziz Adam Soulé.
9: À Washington, la chef de la diplomatie béninoise a présenté l'analyse de son gouvernement sur l'évolution de la menace sécuritaire dans la sous-région. Pour le Bénin, les groupes armés confrontés à une pression croissante dans certaines parties du Sahel cherchent désormais à élargir leur zone d'action vers les pays du Golfe de Guinée. Pour Régis Onkwe, consultant géopolitique, Washington pourrait apporter dans le renseignement ou encore le renforcement des capacités opérationnelles dans la lutte contre le terrorisme.
10: Avec les Américains, il y a beaucoup à dire et beaucoup à faire. Déjà sur le plan militaire, il y a une chose comme qui est très importante, c'est la question donc du renforcement des capacités de nos forces de défense et de sécurité, très très important. La question donc, je dirais, du renseignement, elle est cruciale. Oui, sur la question donc des équipements militaires, des équipements de haute précision.
9: Face à la multiplication des attaques terroristes dans sa partie nord, en coopérant avec les États-Unis, le Bénin pourrait renforcer ses capacités de prévention et de réponse à la crise sécuritaire. Analyse Eribel Adjovi, spécialiste des relations internationales.
11: Les États-Unis d'Amérique disposent de moyens technologiques avancés, notamment en matière de surveillance aérienne et de drones qui permettent de suivre les mouvements des groupes djihadistes dans le Sahel et le Golfe de Guinée. Ces informations transmises aux autorités béninoises pourraient renforcer leur capacité d'anticipation et de réaction. Ensuite, il y a la formation militaire spécialisée.
9: Après des investissements accrus dans le domaine de la défense ces dernières années, le pays multiplie les partenariats pour compléter ses efforts. Cotonou, Aziz Adam Soulé pour la West Africa Democracy Radio.
3: Au Niger, des ONG locales s'inquiètent du trafic illicite de stupéfiants qui prend de l'ampleur. Malgré les efforts des autorités, la situation reste inquiétante. Les associations de lutte contre la drogue au Niger poursuivent la sensibilisation. On fait le point avec notre correspondant à Niamey, Yacouba Abiboulaye.
12: De par sa position géographique, le Niger reste un point de transit dans le trafic international de drogue. Ces derniers mois, le pays a multiplié les saisies de drogue. La dernière en date, 263 000 comprimés d'ecstasy dans la région de Tawa. Une situation qui inquiète Genda Saleh, président de l'ONG ADENA, qui s'active dans la lutte contre la drogue au Niger.
13: Il n'y a pas une semaine où il n'y a pas eu de saisie de drogue au Niger. Certes, le Niger n'est pas un pays producteur, comme les jeunes disent, mais un pays de transit. Voyez comment ça transite du sud vers le nord pour attirer dans le golfe Persique ou même en Europe.
12: Face à des quantités importantes de drogue qui transitent par le Niger, l'ONG ADENA œuvre pour sauver les jeunes Nigériens de l'industrie criminelle internationale du trafic de stupéfiants.
13: Nous nous focalisons uniquement sur le volet prévention. Nous faisons des activités de sensibilisation dans les établissements scolaires, dans les FADA et aussi à l'occasion de certaines activités telles que le sport roi du Niger, la lutte traditionnelle ou aux côtés de l'Okritis. Et nous faisons des sensibilisations en commun avec l'Okritis.
12: Les autorités nigériennes ont durci la lutte contre la drogue en verrouillant les couloirs de passage, notamment dans les régions de Tawa et Zender. Il y a quelques semaines, les autorités judiciaires, sous la supervision du ministre de la Justice, ont incinéré plus de 300 kg de cocaïne pure dans la capitale Niamey. De Niamey, Yacoub Habibullahi pour la West Africa Democracy Radio.
3: Analyse cette fois sur la rupture des relations diplomatiques entre le Burkina Faso et la France. Les autorités burkinabées expliquent cette décision parce qu'elles considèrent comme une ingérence répétée de la France dans leurs affaires internes. Cette décision est donc l'épilogue d'une tension entre Ouagadougou et Paris depuis l'arrivée au pouvoir du capitaine Ibrahim Traoré en septembre 2022. Quelles sont donc les conséquences de cette rupture diplomatique? Élément de réponse avec Martin Kaba.
14: Dans l'immédiat, selon les procédures diplomatiques, c'est la fin des canaux de communication officiels entre les deux pays. Les demandes de visa deviennent aussi impossibles en raison de la fermeture des consulats et des centres de dépôt et de demande de ce document. Chacun des deux pays devra trouver un État tiers afin de protéger et défendre ses intérêts sur l'autre territoire. En diplomatie, cet État est appelé puissance protectrice. Et sur la protection des ressortissants, même si Ouagadougou s'engage à protéger les ressortissants français, il n'en demeure pas moins que le renouvellement des passeports en fin de validité sera un véritable casse-tête pour les personnes concernées dans l'une ou l'autre partie. Au plan sécuritaire, pas grand-chose à noter comme conséquence puisque les autorités burkinabées, on se rappelle, ont dénoncé fin février 2023 les accords de coopération militaire avec la France et acté le départ des troupes de l'Hexagone précédemment positionnées sur son territoire. Il faut dire qu'historiquement, le Burkina Faso est le quatrième pays africain à rompre ses relations diplomatiques avec la France. Avant lui, le Nigeria de Aboubakar Balewa avait déjà pris cette décision en 1961, avant de renouer les liens en 1966. La Guinée de Sékou Touré en a fait de même en novembre 1965, avant un nouveau rapprochement 10 ans plus tard, et le Rwanda de Paul Kagame en 2006, avant un rétablissement officiel et formel à partir de 2009. Le Burkina Faso va-t-il donc revenir sur sa décision? Rien ne le présage pour le moment, tant les relations sont tendues et fragiles entre Ouagadougou et Paris depuis l'arrivée au pouvoir du capitaine Ibrahim Traoré.
3: Et voilà donc pour la première partie de ce journal qui se poursuit dans un instant avec le dossier de la rédaction ce soir, l'invité et l'actualité des sports. Mais avant, le rappel des titres. Au Ghana, plusieurs morts et d'importants dégâts matériels dans les inondations causées par les fortes pluies. Le président ghanéen John Dramani Mahama annonce des mesures pour prévenir de nouveaux drames et assister les sinistrés. En Afrique du Sud, les émigrés africains vivent dans la peur après les manifestations dans les grandes villes. Plusieurs organisations appellent les migrants irréguliers à quitter le pays. Au Mali, le procureur s'oppose à la demande de mise en liberté provisoire du journaliste Chana Takiou, poursuivi pour avoir critiqué les militaires au pouvoir. Ses avocats alertent sur son état de santé fragile. Le Bénin souhaite renforcer sa coopération sécuritaire avec les États-Unis. La situation sécuritaire se dégrade dans sa partie nord. La ministre béninoise des Affaires étrangères s'est récemment rendue à Washington.
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3: Le dossier de la rédaction ce soir nous conduit en Côte d'Ivoire. Reportage donc dans les rues d'Abidjan où les éléphants de la Côte d'Ivoire, la sélection nationale de football, affrontent actuellement la Norvège pour une place en huitième de finale. Ce sera donc une qualification historique pour la Côte d'Ivoire en cas de victoire cet après-midi contre la Norvège. La Côte d'Ivoire qui déjà pour la première fois a passé le premier tour d'une Coupe du Monde. À Abidjan, on préparait donc cette rencontre avec justement beaucoup d'intensité. Une rencontre qui pourra faire entrer la Côte d'Ivoire encore plus dans l'histoire. Reportage de notre correspondant Marcel Ariston-Neubli.
15: À Gabriel Gare, dans la commune de Yopougon, quartier réputé pour l'ambiance de ses maquis, l'effervescence est déjà

0: Devant le Maki Boston, plusieurs dizaines de casiers de boissons viennent d'être livrés. Le gérant Raoul Nyangouran fait le plein des stocks afin de répondre à l'affluence attendue pour la rencontre entre la Côte d'Ivoire et la Norvège.
1: On a toujours pensé à nos clients. On va au moins leur donner, comme on appelle, l'opportunité de faire des pronostics et puis de gagner au moins des lots. On s'approvisionne pour pouvoir augmenter un peu la commande. Je donne à passer encore plus de commandes. Pour les places, on compte encore louer quelques chaises parce qu'on est sûr et certain qu'il y aura vraiment du monde. Comme des écrans géants qui sont déjà là. En tout cas, ici, partout où tu t'assois, quelle que soit la tête là où tu mets, tu peux regarder le match sans problème.
0: À quelques mètres de là, des supporters vêtus du maillot des éléphants, le drapeau ivoirien fièrement posé sur les épaules, ne parlent que du choc face aux Red Vikings. Entre pronostics et messages de confiance, tous rêvent d'un nouvel exploit de la sélection nationale.
2: Ah, en tout cas, franchement, nous, on va gagner un match là. C'est clair. Avant, il peut rien crier là. Côte d'Ivoire gagne un match à 2-0. Avec cette nouvelle génération là, actuellement, ils sont bien partis même. Et puis, confiance à mes joueurs.
3: Bon, mon pronostic, c'est que la Côte d'Ivoire va remporter ce match. Parce que les joueurs sont très confiants. Il y a confiance à toute l'attaque de la Côte d'Ivoire. Yann Diomandé, Chris Inao, Doué aussi est là.
4: Ce sera pas facile, mais néanmoins, ça va se solder par la victoire de la Côte d'Ivoire, 2-1.
0: Entre collègues, voisins ou groupes d'amis, chacun s'organise pour suivre la rencontre prévue à 17h temps universel. Certains aménagent même leur journée de travail afin de ne rien manquer de cet événement.
5: On a prévu une petite soirée. Bon, vu que c'est pas vraiment dans la soirée, mais quand même, vu que nous tous on travaille, on a prévu de descendre un peu plus tôt pour suivre ça ensemble. Parce que c'est plus intéressant, quoi. On sent l'ambiance du match réellement quand c'est entre amis, en famille, avec des collègues et tout ça. Là, c'est encore plus intéressant.
0: Peu à peu, les principales artères de Yopougon se mettent aux couleurs orange, blanc et vert. Drapeaux, écharpes, maillots et casquettes envahissent les rues, tandis que les supporters affichent déjà leur fierté nationale.
6: Ah non, mais on soutient les éléphants. Et puis c'est pour notre pays aussi. Bon, en tout cas, moi je vois 2-0. Bon, en fait, quand je porte le maillot de mon pays, je ressens la joie de vivre. Et puis bon, je sais pas. Je soutiens mon pays en tout cas.
0: Au carrefour Siporesque, à quelques centaines de mètres de Gabriel Gare, les étals consacrés aux gadgets des éléphants attirent une clientèle nombreuse. Pour les commerçants, cette qualification historique représente une véritable opportunité économique.
7: Il y a maillot, il y a chaussettes, il y a chaussures, il y a les pulls, les sous-vêtements aussi là, il y en a. On voit un peu de tout, quoi. Le maillot même sort. C'est le maillot qui sort à l'air là même. Aujourd'hui, quand on joue à 17h, non. Depuis matin, c'est maillot, on paye maillot de Côte d'Ivoire.
0: Parmi les clients, ce père de famille est venu acheter des maillots pour ses enfants. Pour lui, porter les couleurs nationales est une manière d'exprimer son soutien aux éléphants et de partager avec eux cet élan patriotique.
8: On réside en France, donc les enfants ils m'ont appelé pour me faire, ils voudraient vraiment les maillots de la Côte d'Ivoire par rapport aux victoires et à la performance de l'équipe nationale. Donc ça les motive et ça les encourage à porter le maillot ivoirien. Là, mais ils me demandent aussi le drapeau, mais la femme là n'en vend pas, donc je vais l'en chercher. Tout ça c'est pour soutenir et supporter l'équipe nationale de Côte d'Ivoire. Quoi.
0: Porté par une qualification historique pour les 16e de finale d'une Coupe du Monde, les éléphants nourrissent désormais l'ambition de poursuivre leur aventure. À travers tout le pays, cette épopée sportive dépasse le simple cadre du football. Elle rassemble les Ivoiriens, ravive la fierté nationale et fait naître l'espoir d'une communion durable autour des couleurs de la nation. Marcel Ariston Blé, Abidjan pour West Africa Democracy Radio.
9: Merci à vous Marcel Ariston Blé pour ce dossier. La Côte d'Ivoire qui joue donc actuellement face à la Norvège, match des 16e de finale de la Coupe du Monde. Ce match est bien sûr qualificatif pour les 8e de finale de la compétition. La Côte d'Ivoire qui pourrait donc décrocher une qualification historique après avoir déjà passé pour la première fois le premier tour d'une phase finale de Coupe du Monde. Place maintenant à l'invité de la rédaction ce soir et on parle au Sénégal de l'Assemblée nationale qui a validé hier lundi la réforme de la Constitution. Le texte était à l'initiative du PASTEF qui a la majorité parlementaire. L'opposition qui était contre cette retouche de la Constitution a tout simplement boycotté la séance. Le gouvernement de son côté annonce que cette réforme sera soumise à un référendum à quelques mois des élections locales et à 3 ans de la présidentielle. La tension politique monte à nouveau d'un cran au Sénégal. On en parle avec Jean-Charles Biagui. Il est enseignant-chercheur en sciences politiques à l'université Cheikh Diop de Dakar. Il est l'invité de la rédaction ce soir.
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9: Jean-Charles Biagui, bonjour.
11: Bonjour.
9: La majorité parlementaire opte pour la révision de la Constitution, un texte à son initiative qui vise à mettre fin, entre autres, à l'hyperprésidentialisme. Le gouvernement, de son côté, indique que cela passera par un référendum. Est-ce qu'il faut y voir une bataille en vue de la présidentielle de 2029 entre l'exécutif dirigé par Bassirou Diomaye Faye et le parlement dirigé par Ousmane Sonko ?
11: Il faut avouer que chaque régime modifie la Constitution. Nous sommes ici dans un continuum, malheureusement, qui soulève deux questions en particulier, une question d'opportunité et une question de timing, pour répondre à votre question. Est-il opportun de proposer maintenant cette révision constitutionnelle, en sachant que le pouvoir est en place depuis au moins 2 ans? Pourquoi intervient-elle maintenant, après le limogeage de Sonko à la primature? C'est des questions qui interrogent, et pour vous répondre, c'est des questions qui, c'est vrai, montrent effectivement que on a déplacé sur le terrain législatif, sur le terrain des institutions, la rivalité au sein, ou les dissensions au sein d'un parti politique.
9: Est-ce que les modifications que souhaite apporter le Parlement sont pressantes au vu du contexte économique difficile au Sénégal?
11: Est-il véritablement opportun de proposer une révision, par exemple, sans une large concertation des forces vives de la nation, au moment où, c'est vrai, l'économie balbutie, au moment où la rupture se fait toujours désirer? La démocratie représentative n'exclut pas l'implication des citoyens dans la prise de décision qui les concerne. C'est pour ça, souvent, on parle de démocratie participative. Oui, vous avez raison, on peut ici parler de questions d'opportunité et de questions de timing. Est-ce que vraiment c'était opportun? Je ne le pense pas.
9: Est-ce qu'il faut craindre que cela ait des conséquences sur le bon fonctionnement des institutions? On se rappelle, à son arrivée à la tête de l'Assemblée nationale, le président du Parlement, Ousmane Sonko, avait dit qu'il ne fera rien qui bloquera les institutions de la République. Est-ce qu'il faut craindre qu'on se dirige vers cela?
11: Il y a déjà des raisons légitimes de penser qu'il y a une personnalisation des débats. Manifestement, cette réforme est une réponse aux dissensions internes à PASTEF, à la rupture entre Sonko et le président. Il ne fait l'objet d'aucun doute que les partisans de Sonko veulent limiter considérablement ici les pouvoirs du président de la République. Maintenant, nous sommes sur le terrain aujourd'hui, c'est vrai, législatif. Est-ce que ces dissensions, est-ce que ces querelles vont influencer la marche de l'État? Il est encore peut-être très tôt pour le savoir, mais c'est vrai que si cela continue, ça risque d'impliquer un certain nombre de conséquences, malheureusement, pour le système, le régime politique sénégalais.
9: Dans un contexte économique difficile, est-ce que le Sénégal pourra tenir un référendum, puis les élections locales en 2027 et la présidentielle 2 ans après?
11: Nous verrons bien, mais c'est vrai qu'on a l'impression que ce sont des consultations qui sont importantes, et le Sénégal, qui connaît des difficultés importantes, n'a peut-être pas les moyens d'organiser tout cela. On verra comment le calendrier va répondre de toutes ces exigences, mais c'est vrai que ça fait lourd pour un pays comme le Sénégal.
9: Jean-Charles Biagui, merci.
11: C'est moi qui vous remercie.
9: L'actualité des sports, avant de refermer ce journal du football pour parler bien évidemment de la Coupe du Monde. La suite des 16e de finale de la compétition se poursuit ce mardi avec ce match entre la Côte d'Ivoire et la Norvège. Les Ivoiriens qui espèrent donc décrocher une qualification historique pour les 8e de finale de la Coupe du Monde, après avoir passé le premier tour de la compétition. La Côte d'Ivoire qui souhaite donc décrocher une qualification historique à Abidjan. Ce match est très suivi par les supporters. Côte d'Ivoire-Norvège, match qui est donc actuellement en cours. Sachez également que le Maroc s'est bien évidemment qualifié pour les 8e de finale de la compétition. Les Marocains ont dominé les Pays-Bas, c'était très tôt ce matin, le Maroc qui a battu les Pays-Bas au tir au but, le Maroc qui était mené 1-0, les Marocains qui ont égalisé avant d'aller arracher leur qualification pour les 8e de finale au tir au but, les Marocains qui se sont imposés 3-2. Les Marocains très ambitieux après avoir joué donc une demi-finale de la compétition, les Marocains qui vise grand, le sélectionneur de cette équipe du Maroc, champion du monde U20, qui est à la tête donc de l'équipe A du Maroc, a indiqué bien évidemment que son groupe a tellement progressé et que son groupe pratique un football moderne et qu'ils iront le plus loin possible dans la compétition. Et on parle cette fois de la désillusion de l'Allemagne en Coupe du Monde. Les Allemands qui, bien évidemment, ont été battus en 16e de finale. L'élimination de l'Allemagne ne passe pas, bien évidemment, dans le pays. Cauchemar, humiliation, désastre, c'est les mots employés par la presse allemande paru donc ce mardi. Le sélectionneur Julian Nagelsmann prend, lui, très cher. Certains évoquent une prestation désastreuse et beaucoup appellent déjà à son départ. L'Allemagne qui reste sur 3 contre-performances en Coupe du Monde. Les Allemands avaient été éliminés en phase de groupe en 2018, puis en 2022 et cette fois en 16e de finale. Et on parle cette fois de la qualification historique du Paraguay. Le Paraguay qui fête donc sa qualification. Ce jour est d'ailleurs jour férié au Paraguay où on fête la victoire contre l'Allemagne. Le Paraguay qui pour la première fois se qualifie pour les 8e de finale. Le Brésil s'est aussi qualifié pour les 8e de finale en battant difficilement le Japon hier soir. La Seleção a renversé les samouraïs bleus dans les ultimes minutes de la fin du match. Le Brésil s'est imposé 2-1. À noter que la France affrontera ce soir la Suède. Ce sera à 21h temps universel et le Mexique jouera contre l'Équateur. Ce sera à 1h du matin. On arrive donc au terme de ce journal. Merci à vous tous de nous avoir suivis. Édition d'informations que vous pouvez réécouter à volonté sur notre site internet www.adr.org. Merci à vous, Maude Diouf, à la partie technique. Vous étiez accompagné par Mohamed Sall. Bonne fin de soirée à l'écoute de la radio du dialogue.
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2: Il est 22h.
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0: Je suis très heureux de vous retrouver sur La Nouvelle Génération. Bonjour, merci de nous choisir dans cette émission Club de la Presse. Vous savez que le rendez-vous, c'est de lundi à vendredi à partir de 11h sur votre radio. Il est 11h, passé de quelques minutes sur votre radio. Vous comprenez que nous avons répondu ainsi au rendez-vous. Vous aussi, vous êtes à ce rendez-vous. Merci pour votre fidélité sans cesse renouvelée. L'Alliance nationale pour le changement ne participera pas aux prochaines sessions du cadre permanent de concertation CPC prévue du 30 juin au 3 juillet. Son président Jean-Pierre Fabre l'a annoncé lundi après réception d'une invitation du ministère de l'administration territoriale pour l'ANC. Le CPC n'est pas un espace de dialogue politique crédible. Le parti l'accuse de servir essentiellement à entériner des décisions déjà prises par le pouvoir, les préoccupations de l'opposition y étant, selon lui, systématiquement ignorées. Et le sujet nous intéresse au Club de la Presse. Nous allons l'aborder. Nous parlerons d'autres sujets liés à l'actualité tels qu'évoqués par des journaux parus aujourd'hui dans cette émission Club de la Presse de ce mardi 30 juin 2026. Bienvenue au Club. Pour la coordination de l'émission de ce jour, Thomas était aussi d'ATV assure la mise en onde. Jérôme Dakouté est à la mise en ligne. Je suis Pascal Lousseau au micro. Nos salutations fraternelles à vous tous qui nous suivez partout au Togo grâce à nos radios partenaires. Radio Lumière à Nero, Radio La Paix à Takpame, Centrale FM à Sokodé, Sky FM à Badou, Radio Daoula Bassa et puis Radio Courtoisie à Dapaon. Là, nous sommes au grand nord du pays. Club de la Presse, vous le savez, c'est le décryptage, l'analyse, le débat, bien sûr, sur l'actualité d'ici et d'ailleurs. Et également, vous pouvez nous suivre hein, sur notre numéro, enfin, sur nos différentes plateformes digitales, notamment notre chaîne YouTube, aussi notre page Facebook, sans oublier notre site internet www.canalfm.com et aussi nos radios partenaires en ligne, Ibn Radio et Radio Les Bénins. Également, vous pouvez nous suivre sur notre compte TikTok. Il suffit tout simplement de taper Pascal Lossou et vous avez tout le plateau en direct. Club de la Presse, je le disais, vous le savez, c'est le décryptage, l'analyse, le débat sur l'actualité de notre pays, le Togo, du continent africain et aussi du monde entier. Et c'est avec mes confrères journalistes en studio avec moi, confrères journalistes qui a déjà répondu à ce rendez-vous. Bien sûr, c'est Eric Parcoudio-Johnson. Eric, bonjour.
1: Bonjour Pascal, chers amis auditrices et auditeurs de Canal FM, je vous salue.
0: Mais que tu nous as manqué là.
1: Oui.
0: Je ne peux que te souhaiter bonne arrivée. Bienvenue au club. Merci hein, d'avoir accepté, bien sûr, notre invitation.
1: C'est
0: alors,
1: moi.
0: Ça fait plaisir de vous avoir. Je rappelle que vous êtes le directeur de publication du journal L'Union. Le journal L'Union qui est dans les kiosques ce matin. Vous avez parlé justement de beaucoup de sujets. Nous aborderons ces sujets dans cette émission. Nous attendons certainement d'autres confrères également qui vont nous rejoindre incessamment. Mais bien avant, nous allons parler culture et tel que nous savons bien le faire. Et Eric, après avoir fait deux chroniques avec Claude, nous recevons l'auteur. Aujourd'hui, l'auteur n'est pas en studio avec nous, mais il est quelque part depuis la France à Paris. Mais avec la technologie, on sait bien rallier la France et je pense que les dieux de la technologie seront avec nous pour que nous rallions rapidement la France pour discuter avec Watts. Watts, bien sûr, qui c'est son ouvrage que nous étudions depuis un temps. On a déjà fait deux chroniques alors sur cet ouvrage, j'allais dire. Et donc, je ne sais pas si Watts est déjà en ligne. Thomas, est-ce que Watts est déjà en ligne. Là, on va justement... Alors, étant donné que Watt n'est pas encore en ligne, Eric, je sais que on parle culture toujours avec vous aussi, bien sûr. Et donc, aujourd'hui, vous revenez, bien sûr, hein, sur... ce concours Génie Inrotet et Génie Inrotet qui est une initiative du club SOS Docteur TV et vous écrivez bien sûr le lycée d'Adeti Kopé couronne les clubs hein, les clubs SOS Docteur TV par son sacre au Génie Inrotet. C'est bien ça Eric?
1: Oui, disons que cet événement d'éducation a connu son apothéose de samedi dernier au Palais des Congrès, où deux lycées étaient en compétition après des éliminatoires au plan national. Il s'agit du lycée d'Adetikopé et du lycée technique de Kara. Et donc, ces deux lycées se sont affrontés dans les domaines de connaissances générales, surtout également en ce qui concerne la santé, puisque nous savons que celui qui organise cet événement n'est autre que Dr Kodom, avec sa télévision Docteur TV, SOS Docteur TV, c'est bien ça.
0: Oui.
1: Et donc, il a fait créer des clubs de satellites dans pratiquement tous les collèges et lycées. Et donc, pendant plusieurs mois, ces établissements scolaires ont compéti et le couronnement a été fait le samedi dernier avec le sacre du lycée d'Adetikopé. Et donc, au cours de cet événement, je dirais que la satisfaction était totale, aussi bien au niveau des compétiteurs que de leurs parents et également de l'organisation. Je crois que si vous avez un peu suivi cet événement, c'est que tout le monde était content. Tout le monde était véritablement fier de voir des talents émerger au cours de cette compétition. Et donc, comme l'a dit Dr Kodom lui-même, il était véritablement satisfait de tout ce qui s'est passé. On a eu également des voix très importantes qui ont également félicité l'organisation pour ce qui a été fait et surtout que il a déjà annoncé cette compétition pour 2027 qui va prendre le mois de janvier 2017 à mai 2017 pour boucler. Et donc je crois que fondamentalement tout s'est très bien passé et on était là, on a suivi un peu les éliminatoires.
0: Le déroulement des activités.
1: Des activités et tout ça. Et donc, je crois que c'est une manière d'apporter quand même une contribution importante à l'éclosion de talents dans nos lycées et collèges. De l'autre côté, il y a eu quand même une petite cagnotte, 1 500 francs pour le gagnant, c'est-à-dire le lycée, le club SOS Docteur TV du lycée d'Adetikopé. Tout cela pour soutenir ces élèves-là dans leur cursus scolaire. Je crois que cet événement mérite quand même qu'on apporte quand même un soutien. Et ce que le FNIAP, le ministère de l'Éducation nationale ont fait pour aider quand même cet événement à se tenir.
0: Ah oui, mais Eric, c'est vrai qu'on se souvient aussi de ce jeu, les concurrents, c'est qui mettaient aux prises les établissements scolaires. Je ne sais pas si vous vous souvenez, qui était diffusé
1: évidemment,
0: même
1: avec
0: transmis en direct
1: avec l'aîné,
0: oui, Folibazi
1: et Sofa.
0: Voilà. Et mais à un moment donné, on l'a perdu quand même sur nos écrans. Hein. Je veux bien parler de ce jeu, mais est-ce que Génie Inrotep, est-ce que finalement on pourra dire que c'est quelque chose qui s'assimile à cela?
1: Évidemment, évidemment, parce que tel qu'on a vu le déroulement, c'est...
0: Eric, si vous le permettez, je vais vous couper parce qu'on me fait signe déjà que Watt est en ligne. Watt, bonjour. Allô, Watt, bonjour.
2: Oui, bonjour. Allô?
0: Oui, je vous écoute. J'espère que vous nous écoutez aussi. J'espère que vous allez bien.
2: Allô?
0: Oui, Watt, je vous écoute. Il semble que Watt n'a pas de retour. Mais Watt, bonjour.
2: Ouais, bonjour, monsieur.
0: J'espère que vous allez bien.
2: Oui, je vous porte bien.
0: D'accord. Alors, nous vous recevons parce que votre ouvrage, les destins croisés de Sam et de sœur Sophie, a fait l'objet, bien sûr, alors de notre chronique. Nous avons fait pratiquement deux chroniques. Nous avons présenté deux chroniques. Et maintenant, nous allons vous recevoir en direct puisque c'est ça aussi la méthodologie que nous utilisons. Alors, what's à la quatrième page de couverture de votre livre, Les Destins Croisés de Sam et de Sœur Sophie, livre où Sam a déshabillé cette sœur religieuse pour en faire une sœur de foyer. On sait que vous avez fait le collège Chaminade de Cara, que vous êtes de formation agronome, bien sûr, ayant ensuite occupé la fonction directeur de la planification au Togo, etc. Pourquoi, avec une identification aussi claire, vous avez jugé de choisir un pseudonyme? Est-ce que est-ce pour vous cacher alors par rapport au sujet de votre livre?
2: Les Ivoiriens disent que là où vous vous cachez, c'est là que vous vous cachez.

0: hein, des talents depuis les collèges et lycées. Et donc, cela permet également aux élèves de se cultiver, hein, de vraiment lire, hein, tout ce qui, hein, peut leur permettre d'avoir de la connaissance. Et je crois que ça rentre évidemment dans la nouvelle stratégie de l'éducation nationale dans notre pays. Et bon, évidemment, ce jeu de folie basique a disparu. Oui, peut-être par manque de moyens, ou vous savez que pour organiser tout ceci, il faut véritablement du soutien. Je pense que Dr. Kodom et son ONG M-Afrique ont pris la mesure de la chose pour pouvoir perpétuer cela. Si d'ores et déjà il a annoncé, hein, l'événement de 2027, c'est que il est sûr d'avoir à ses côtés des gens qui peuvent le pousser à aller loin. Et donc, pour moi, je pense que cet événement est tellement important. Hein, c'est comme nous battons ici pour que les jeunes puissent aimer la lecture, parce que la lecture forme, la lecture permet de nourrir quand même l'esprit et de pouvoir s'ouvrir au monde. Et évidemment, un jour, puisque nous parlons toujours des générations futures, des futurs cadres du pays, etc., il faut qu'ils soient véritablement bien formés.
1: Pascal, c'est vrai, nous sommes en train de parler alors de ce concours, hein, et
0: Ça
1: ce
0: doit
1: concours,
0: vraiment
1: bien sûr.
0: l'intéresser.
1: Justement, ça doit vraiment l'intéresser, bien sûr. Et vous vous souvenez également du jeu Les Concurrents,
0: Oui.
1: qui était retransmis directement, bien sûr, sur nos petits écrans. Et on parlait bien sûr alors de ce jeu-là aussi. Et c'est des jeux qui mettaient aux prises même les élèves de différents établissements. Mais au même moment, aujourd'hui, on n'a plus alors les jeux Les Concurrents, mais avec les clubs SOS Docteur TV. On a Génie et Roptep, et là aussi, c'est quand même quelque chose à encourager.
2: Oui, c'est encouragé.

0: Je vais ajouter quelque chose.
1: Allez-y.
0: Et ces initiatives stimulent fortement ou attirent les enfants vers les cahiers. Parce que, vous voyez, le premier, je pense que le premier, celui qui est sacré, l'établissement, a eu un prix de 1 500 000.
2: Oui,
1: Oui.
2: au-delà du trophée, ils ont eu une cagnotte d'1 500 000, hein,
0: Voilà, vous voyez,
2: avec des médailles
0: avec des
2: également.
0: médailles, et ils ont eu droit à une médiatisation. Les
2: Calme.
0: jeunes d'aujourd'hui cherchent quoi? La visibilité. Et donc ça, là seulement, vous verrez l'année prochaine, si jamais on continue ainsi, vous allez voir l'engouement autour de la chose. Avant qu'ils n'arrivent devant les membres du jury pour répondre aux questions, c'est tout un travail derrière qu'ils font. Et ce travail ne fait qu'accompagner la qualité de l'enseignement que prônent les autorités, parce qu'ils apprennent. Ils apprennent sérieusement pour pouvoir être au top et remporter les matchs entre établissements d'abord et après inter-région ou sur le plan national. C'est une initiative vraiment à soutenir. Les concurrents qui avaient débuté au lycée 2 février a disparu. On était vraiment scotché à la TVT à l'époque pour suivre ces beaux matchs-là. Bon, peut-être que ça va renaître.
1: Ah oui, c'est ça notre souhait. Peut-être que ça va renaître. Oui, on reste toujours dans les salles de classe, puisque ça intéresse bien Pascal. Eric, je sais que ça vous intéresse
0: Il
1: aussi, hein.
0: produit beaucoup d'articles très
1: Oui,
0: intéressants à l'école, hein.
1: oui, bien sûr, ça vous intéresse aussi. C'est vrai que ces derniers temps, oui, avec les résultats de différents examens, il y a ce phénomène-là que nous avons observé. On en avait parlé même d'ailleurs dans cette émission, d'abord cette fille qui s'est suicidée au lycée Zoumaï, et tout récemment, c'est après le BPC, c'est un autre garçon bien sûr, hein, qui s'est suicidé après
0: Une
1: avoir
0: fille
1: pris une fille également, une fille
0: encore.
1: voilà qui s'est suicidée après avoir pris son échec. Et il y a le journal Global là-dessus bien sûr qui écrit, hein, ce matin sur le sujet suicide des élèves, un garant des us et coutumes accuse l'éducation parentale et scolaire. Oui, mais Eric, finalement, est-ce que on va pas accuser l'éducation parentale et scolaire dans cette affaire?
2: Je ne sais pas trop parce que pour moi, déjà à l'école, on dit l'échec en réalité n'est pas une fin en soi. L'échec, ça veut dire que tu n'es pas encore à niveau et qu'il faut peut-être redoubler d'efforts. Et d'ailleurs même, je peux donner cette anecdote-là. Quand nous on était encore sur les bancs, un collègue qui généralement n'avait pas de bonne moyenne et il était très moyen, peut-être il arrivait à aller en classe supérieure avec une moyenne de 10. Et pendant les vacances, hein, de la quatrième en troisième, il a décidé de ne plus jouer avec ses copains pendant les vacances et il s'est mis à rentrer dans la lecture. À tout moment, il s'assied quand les autres jouaient, il lisait. Mais à partir de la troisième, c'est lui qui a commencé par être le premier de sa classe. Et ça a
1: Ça veut dire
2: étonné.
1: qu'entre-temps, il s'est appliqué là.
2: Ça a étonné tout le monde. Mais il s'appelle Franck Amédodi, je me rappelle encore de son nom. Bonjour s'il m'écoute, mais un temps il était parti en Europe. Mais je dis, quand vous suivez le parcours de ce garçon qui, arrivé en seconde, a fait la série C. Mais tout le monde se disait, mais comment ça s'est passé? Quelqu'un qui était très moyen, qui n'avait pas forcément de bonnes notes, subitement a changé de cap et il est devenu le premier de sa classe et tout ça, avec au probatoire 16 de moyenne, au bac 17 ou je sais plus. Mais ça a étonné tout le monde. Et donc, très rapidement, comme vous savez, dans le temps, il a eu une bourse et il était parti. Mais arrive

0: Et là, on n'a plus voulu laisser le gars rentrer au pays. Mais lui, comme il voulait forcément rentrer, il est revenu. Je peux dire que ce sont les tout premiers à toucher à l'informatique. Hein, avec un certain Kwasi Aimé et tout ça. Et il est venu, il a ouvert un cyber et il venait pendant les vacances pour enseigner dans son cyber. Il appelait les gens, voilà ce qu'on appelle un ordinateur, il faisait ses cours. C'est dire que l'échec, faut pas que l'on dise tu dois réussir. Mais si l'élève n'est pas à niveau, faut pas le forcer, parce que en cherchant à le forcer, vous créez en lui une certaine psychologie qui va le pousser à aller vers ce que nous découvrons aujourd'hui. Est-ce que c'est la faute aux parents? Est-ce que c'est la faute aux enseignants? Personnellement, je ne saurais le dire, parce que vous savez, comme on dit, l'école éduque et l'école instruit et la maison éduque. Et donc, c'est deux facteurs très importants qu'il faut toujours cumuler. Mais il ne faut pas forcément dire que tout le monde doit réussir au même moment. Parce que parfois, vous savez, aujourd'hui, quand vous regardez, l'État togolais a été obligé de limiter l'âge même de passage au premier examen qu'est le CEPD à 10 ans. Et donc, vous avez des enfants qui très rapidement commencent par aller très vite. Ils réussissaient très vite leur parcours du primaire. Mais quand ils arrivent au collège, ils sont bloqués parce que ils en ont déjà plein leur tête et ils n'arrivent plus à poursuivre cela. C'est pour ça qu'il est intéressant quand même. Vous savez, dans les pays scandinaves, par exemple, si l'enfant n'a pas 7 ans ou 8, il passe pas le CP1. Comme on dit chez nous, le cours préparatoire première année. L'enfant, on l'amène à la maternelle à 4 ans, mais il reste là. Ce n'est pas une année, deux années, et puis on t'envoie au CP1. Non, il reste là, il continue par faire ses petits apprentissages et tout, les jeux ludiques, évidemment. Et donc, c'est à 7 ans ou 8 ans, quand on voit que là, il peut commencer véritablement à apprendre, qu'on l'envoie pour le primaire. D'accord. Et donc, il va falloir, évidemment, que nous puissions apprendre cela à nos enfants et ne pas leur dire forcément si toi tu ne réussis pas, parce que j'ai eu cette information par rapport à cette fille là à l'école Zomaï là, qu'on l'a obligée, si tu ne réussis pas,
1: ne rentre plus,
0: elle va aller où? Il ne faut pas trop mettre la pression. Peut-être à ce niveau on peut dire que c'est la faute aux parents, mais dire que c'est la faute aux parents et aux enseignants, je ne crois pas.
1: D'accord. Pascal, c'est vrai qu'il est souvent dit que l'échec, c'est une réussite reportée. Est-ce que finalement, nos enfants, nos jeunes frères doivent comprendre aussi cela comme ça?
2: Oui, l'échec, c'est une étape pour mieux réussir. Parce que, bon, ils doivent comprendre ça comme ça. À l'école, on leur dit ça. C'est pour cela qu'on a encouragé les jeunes à aller vers d'autres activités. Il y a le sport, il y a l'art. Si au niveau des bulletins, tu n'as pas eu la moyenne, au moins au niveau du match ou bien des rencontres sportives où tu fais des merveilles, je pense que ça va atténuer les choses. Je fais un coucou à l'équipe féminine de handball du lycée Bekikame qui vient de remporter la coupe. Voilà, vous voyez. Donc, ce sont des cadres où les jeunes s'épanouissent et ils peuvent vraiment se dire que demain sera meilleur. Mais aller vers le suicide, je pense que c'est la première fois qu'on a deux suicides comme ça.
0: Dans la même année.
2: Donc, c'est un signal. L'évolution de la population.
1: En n'oubliant pas que, justement, le bac n'est pas encore proclamé.
2: Non, on va prier que ça n'arrive plus.
1: Justement. C'est ça la prière.
2: Oui, ça veut dire que la société évolue. Dans les pays développés, on a de ces choses-là. Mais nous, on va faire en sorte qu'on n'y arrive pas. C'est-à-dire que ça s'arrête sur les deux-là. Et que les jeunes comprennent que ce n'est pas ça. Ce n'est pas ça. Comment l'appelle-t-on
1: La solution.
2: C'est la solution, l'option qu'il faut prendre. Non, ce n'est pas ça. Et ce n'est pas ça. Parce que si tu décides de mourir, ça veut dire qu'à jamais, tu n'auras plus cet examen-là. Les deux qui sont décédés là, ça veut dire qu'à jamais, elle n'aura pas le BPC, à jamais, elle n'aura plus le bac 1.
1: Or, dans l'anecdote racontée par Eric Tussuitz, oui, même après l'échec Franck a repris.
2: S'est ressaisi, oui, et a travaillé et est devenu même une denrée rare, recherchée par l'extérieur. Vous voyez? Donc, un jeune qui se suicide doit comprendre que c'est pas bien. Il faut que ça s'arrête. Il ne faut plus qu'on connaisse ces choses-là. Il y a aussi le CPD qui arrive. On n'a pas encore proclamé le CPD. Ils sont à la saisie des notes. Le bac est en préparation. Donc, il faut intensifier. L'État a déjà fait. L'État a intensifié la communication autour de ça. Les ONG, les associations ont produit des flyers et autres là pour sensibiliser, pour dire non, il ne faut pas faire ça. Il faut que les jeunes entendent ce cri, cet appel-là, de revenir à la raison. Si on échoue, bon, on s'énerve un peu, mais on se dit, bon, je vais relever le défi. Demain, ça va être meilleur. Et c'est ce qu'il faut avoir comme attitude.
1: Ah oui, mais effectivement, demain sera plutôt meilleur. C'est ça notre attitude, surtout attitude mentale, Eric, que nous devons avoir et que nous, en tant que parents, nous devons amener aussi les enfants à avoir.
0: Évidemment. J'allais justement donner un exemple palpable. Des enfants qui, après un échec, deviennent très brillants. Vous savez, quand un enfant échoue, j'ai eu enfin un enfant avec qui je travaillais, et son père lui a dit, si tu ne réussis pas à ton bac, sois sûr que moi je m'occuperai plus de ta scolarité. Et l'enfant dit, mais papa, tout le monde peut échouer. Est-ce que vous-même, vous réussissez dans tout ce que vous faites? Ça a choqué le papa, mais après, il s'est ressaisi et il a discuté avec moi et bon, on a échangé et je lui ai dit que l'enfant a parfaitement raison. Ce n'est pas parce qu'il échoue qu'il ne va jamais réussir. Mais quand il échoue, il faut qu'il franchisse d'autres étapes pour pouvoir arriver. Peut-être c'est 2-3 matières qui le bloquent, mais après, quand il va s'y mettre réellement avec une autre prise de conscience, il pourra réussir. Évidemment, l'enfant, il a fait 2 fois le bac, il a échoué. Mais la 3e fois, il a réussi avec brio. Et aujourd'hui, il est cadre dans une grande banque de la place. Et je crois que fondamentalement, nous devons tout faire pour expliquer. Nous voulons tous la réussite, certes. Mais nous devons quand même inculquer à nos progénitures quand même que nous pourrons échouer. Mais que l'échec soit pour nous quand même une stimulation pour la réussite. Parce que lorsque nous prenons l'échec comme une fatalité, nous-mêmes, nous avons déjà échoué. Et ce qui se passe aujourd'hui avec ces élèves, je pense qu'il y a aussi la société qui joue beaucoup sur la psychologie de ces enfants. Nous tous, nous sommes des amis. Voilà, tout le monde a réussi. Je suis le seul à échouer. Et là, on commence par chercher des moyens pour disparaître. Hein, alors que souvent, on nous dit, si tu veux véritablement réussir, il faut faire avec ceux qui connaissent déjà. Parce que ceux qui ont déjà la connaissance, ils pourront t'aider finalement à t'approprier la matière dans laquelle tu n'excelles pas. Et donc, pour moi, il faut véritablement que l'éducation à la base soit le fondamental pour que nous n'assistions plus à ces événements tragiques.
1: Esaïe Edo, bonjour.
3: Oui, bonjour Pascal, bonjour, bonjour à tous, auditeurs et bien sûr les auditrices.
1: J'espère que vous allez bien.
3: Oui, ça va. Ça
1: alors,
3: va.
1: On était en train de parler alors de ces questions de suicide en hein, ces derniers temps. On a eu déjà deux cas, et deux cas c'est trop déjà, non?
3: Même un cas c'est trop. Même un cas c'est trop. Donc finalement ça fait deux cas. Et je pense que nous en avons parlé ici quand il s'agissait du premier cas. Et je suivais Eric tout à l'heure. Je pense que ce que Eric dit, je l'avais aussi dit quand il s'agissait bien évidemment de ce premier cas. C'est une question d'environnement dans lequel l'enfant vit. C'est comment est-ce que les parents hein, échangent avec l'enfant ou encore comment est-ce que les parents accompagnent les enfants face à de pareilles situations. Et je l'avais dit ici que l'éducation d'un enfant, c'est de l'art. Il faut savoir éduquer l'enfant, il faut savoir parler avec l'enfant. Mais quand vous mettez l'enfant constamment dans la peur, bon, l'enfant finira par poser des actes que vous-même, vous n'avez pas préalablement imaginé. Et donc, je crois qu'avec ce qui se passe actuellement, ça doit attirer l'attention de nous tous. Je parle de nous tous parce qu'il ne s'agit pas seulement des parents. Il y a, que ce soit à l'école, l'environnement ou encore ce que les enfants fréquentent, il faut que chacun sache parler à l'enfant, chacun sache accompagner, encourager les enfants. L'échec, ce n'est pas encore la fin du monde. Il y a des gens qui ont passé le bac plusieurs fois, peut-être 8 fois, c'est la 9e fois que la réussite leur a souri.
1: Et donc, ce qui vous des fois, quand on questionne même le destin, on pourra dire que c'est un passage obligé.
3: Oui, et puis il y a une chose aussi qu'il ne faut pas oublier. Tout le monde n'est pas forcément, peut-être que les gens ne sont pas d'accord avec moi, mais tout le monde n'est pas obligé de faire les études jusqu'à un niveau donné. C'est pour ça que je dis quand même qu'il faut suivre les enfants. Peut-être que l'enfant a des difficultés à assimiler les cours et tout, mais que l'enfant est meilleur, brillant dans autre chose. Pourquoi ne pas orienter l'enfant vers ce secteur-là? C'est pour ça que je dis que tout le monde n'est pas obligé de faire les études jusqu'à aboutir avec les diplômes. C'est pour cela d'ailleurs que je le dis encore, il est important que nous tous, parce que c'est l'affaire de nous tous, la société bien évidemment, nous sachions comment accompagner, comment soutenir les enfants.
1: D'accord. On va quitter le sujet. On s'intéresse à cet autre sujet, bien sûr, dans l'actualité aussi. Depuis hier, il y a beaucoup de quartiers, hein, beaucoup de populations quand même qui ont le pied dans l'eau. Et là, j'imagine combien de difficultés ou quelles difficultés vous avez eues, même d'ailleurs, avant de venir en studio ici. Eric, vous revenez sur le sujet, bien sûr, et vous écrivez, bien sûr, forte précipitation dans la région maritime, situation sous surveillance selon la NPC, c'est bien ça?
0: Oui, et évidemment, je devais être là même 15 minutes plus tôt. Hein.
1: Oui.
0: Et heureusement qu'un ami m'a fait un peu le point par rapport à ce qui se passe sur le boulevard Niassibéadéma. Oui. Et donc, déjà au niveau de l'ambassade des États-Unis, on est en train d'essayer de couper un peu les branches des arbres, surtout qu'il y a eu 2 arbres qui sont tombés hier, de gros arbres, il faut le dire. Et au-delà, au niveau de comment vous appelez ça?
1: Quel endroit?
0: Campus Sud,
1: campus
0: non?
1: Campus Sud, oui.
0: Voilà, donc l'étang qui est là, qui a débordé.
2: Retenues.
0: Oui, oui. Et c'est pas retenu, c'est un étang qui est là depuis des années, plus de 50 ans, je peux te dire. Et donc, Et à ce niveau également, heureusement qu'il y a les agents qui essaient d'orienter un peu les gens par où passer, etc. Maintenant, quand vous arrivez en bas de la colonne de la paix également, c'est un peu difficile, la lagune aussi a débordé. On pourra aussi regarder un peu dans les ruelles où les gens se mettent en bottes pour pouvoir traverser l'eau, etc. C'est une situation très compliquée, mais je pense que par rapport à cette annonce qui a été très vite faite par la NAMET, cela a permis quand même à la NPC de s'organiser pour pouvoir venir en aide aux populations déjà sinistrées. Il faut le dire, depuis le dimanche soir jusqu'à hier, c'était très compliqué dans certains quartiers. Vous avez lu forcément hier, je suivais le communiqué de la NPC et surtout du ministère de la sécurité qui a déclenché l'opération Orsec. Ouais. Et donc je crois que tout ça veut dire que cette pluie là ne permet pas quand même aux populations de vaquer librement à leurs occupations. Il faut forcément que les gens soient là pour les aider, et c'est le rôle de la NPC. Si la NPC dit aujourd'hui que la situation est sous surveillance, nous pouvons comprendre à certains endroits, pas totalement dans toute la région maritime comme cela est annoncé, parce que hier j'ai essayé de circuler aussi un peu au niveau du quartier Janaway, Togo 2000 et tout ça, j'ai vu un peu ce qui s'est passé. Il n'y avait pas forcément les agents de la NPC à ce niveau. Et donc, j'ai vu des gens qui sortaient, qui essayaient de mettre à l'abri certaines de leurs affaires importantes, comme des livres, des choses pour les enfants. Donc, les gens qui transportaient déjà ça hier en essayant de traverser l'eau pour venir sur les parties un peu sèches de leur quartier. Et donc, je crois que cette situation est très difficile. Et ce que moi, je voudrais dire, il va falloir que, au vu de la situation, puisqu'on nous annonce que jusqu'au jeudi 2, il y aura encore des orages. Et ce et n'est pas de grandes pluies. Ce n'est pas seulement à Lomé, puisque j'ai vu...
1: Accra, Abidjan...
0: Non, ça c'est dans la sous-région. Ouais, je parle du Togo, où on annonce déjà encore des pluies dans d'autres régions comme les plateaux, la centrale et la Cara. Et donc, ce que je voudrais demander, c'est à nos maires de trouver quand même des abris pour les populations qui seront forcément sinistrées, des gens qui ne pourront même plus dormir chez eux.
1: Mais Eric, est-ce que cette situation ne dépasse pas les maires?
0: Non, je ne pense pas, parce que cela a été annoncé depuis février. Il fallait quand même s'organiser en amont. Dire que si cela advenait, voilà un lieu où les populations peuvent se retrouver. Et la NPC va jouer son rôle d'appui. C'est ça qui est important. Parce que ce n'est pas au moment où le sinistre est arrivé qu'on va chercher maintenant où loger les gens. Hier, je voyais le CETEF, la foire Togo 2000, grandement ouverte, mais je me suis posé des questions. Je ne vois pas déjà les populations qu'on amène là, parce que c'est un lieu où on peut récupérer pas mal de gens. Et donc, c'est de chercher déjà les nattes, et que le ministère de la Solidarité et tout ça apporte aussi des vivres et tout ça pour soutenir la population.
1: Merci beaucoup Eric. Pascal, oui, Eric l'a dit, la situation a été annoncée depuis février, qu'il y aura de grandes pluies déjà, et que nous sommes en train de connaître même cela. Est-ce que ça veut dire que si nous sommes dans une situation aujourd'hui un peu difficile, est-ce que ça veut dire que nous n'avons pas pris des dispositions en amont?
2: Nous n'avons pas gouverné.
1: D'accord. Être clair.
2: On nous dit gouverner, c'est prévoir. La NAMET a fait son annonce que, attention, ceci arrive dans 2 ou dans 3, dans 5 mois. Don Erika a tout dit, hein, a tout décrit parfaitement et a même fait des propositions. Mais ces propositions, quand je le voyais, je souriais parce que ça, c'est ce que nous voyons à la télé chez les Blancs.
1: mais le pire,
2: c'est chez les Blancs
1: le pire, ici. Oui, le pire, c'est que l'année prochaine, peut-être, quand on va annoncer encore de grandes pluies, on reviendra peut-être avec ces propositions.
2: Ce n'est même pas l'année prochaine. Je prends mon quartier. Je le disais souvent ici. Inondation. Je prends mon quartier Zangera. Et plus précisément, Zangera, Sanirako. L'étang était, disons, juste quelques mètres carrés au début. Les gens ont fait des démarches à la mairie, au niveau de Grand Lomé, gouvernorat. Juste, venez circonscrire l'espace-là pour que ça ne déborde pas après. Ça fait 3 ans, ça. Il y a de cela 4 ans, il n'y avait rien là-bas comme retenue d'eau. Mais après, ça s'étendait. Et les gens étaient obligés de quitter les maisons parce que ça occupait les maisons. Les gens ont fait des démarches. Rien n'y fit. Mais quand même, ce sont des populations que les gens gouvernent, non. Je prends la mairie. Bon, quand c'était annoncé qu'il y aura de fortes pluies dans ces moments-là, on a vu un système de canalisation et d'évacuation d'eau qui se mettait en place. On a vu des tuyaux enterrés et autres. Là, on a creusé. Bon, on se disait que le problème sera réglé avant. Mais quelques semaines après, on ne voit plus les travaux continuer. Mais qu'est-ce qui se passe? Les tuyaux étaient branchés. Mais est-ce que c'est connecté à là où ça devrait être connecté pour que l'évacuation d'eau soit faite? On ne sait pas. Maintenant, qui doit répondre? On ne sait pas. Mais la mairie est là. Notre interlocuteur dirait que c'est la mairie. Je parle de la mairie Golf 5.
1: Golf 5.
2: Je prends un cas, il y a ça dans plusieurs mairies, je prends juste ce cas-là. Mais, alors, quel est le rôle de l'institution mairie maintenant dans les découpages ou bien dans la gouvernance locale?
1: Quel est le rôle? Zangera, c'est Agonivé 5.
2: Agonivé 5. Quel est le rôle alors des maires dans la décentralisation? Si on ne peut pas tout de suite venir au secours des populations de sa circonscription, là je pense que ce n'est plus la peine. Quand on revient à l'ancien système, c'est mieux. Je parle avec le cœur gros parce que hier, j'étais obligé d'appeler la NPC. Parce que vous êtes là, vous entendez blou. C'est un mur qui tombe ça. C'est un mur qui s'écroule. Et souvent, ce ne sont pas des murs des nantis. Ce sont des murs des démunis. Mais là, les nantis, eux, le mur ne peut pas s'écrouler, mais l'eau les envahit et ils partent. Et quand vous partez, ben, les voleurs ne vous laissent pas les choses dans la maison. C'est du vol. On ramasse tout jusqu'au petit fer là pour aller faire le truc.
1: Ça veut dire que tout le monde est concerné.
2: Là, il faut qu'on le dise avec la gravité qu'il faut. Parce que c'était annoncé. Parce que les gens avaient manette pour agir. Il ne faut pas que chaque fois on joue au médecin après la mort. Non. Les maires, si les maires ont envoyé des projets, les préfets n'ont pas... ils ont dit qu'il y a ce qu'on appelle la tutelle. Si les préfets ont bloqué, il faut qu'on nous le dise. Il faut qu'on nous le dise parce que là, c'est un problème. Et quand je venais ce matin, j'ai voulu faire le tour. Mais attention, ça s'étendait. Si Dieu ne nous avait pas fait un peu de faveur, que comme c'était annoncé que à partir de 7 heures ce matin, les pluies allaient continuer, alors nous parlons. Mais attention.
1: Mais ce qui est sûr, nous ne sommes pas encore épargnés. Hein?
2: Oui, mais au moins pour ce matin, oui. Il faut que ça continue. Mmh. Quand je prends ce cas-là, les tuyaux sont déjà enterrés. Pourquoi ne pas accélérer l'évacuation pour pomper l'eau et faire partir? Mmh. Mais qui a pris le marché? On ne lui a pas donné le financement nécessaire. Il a commencé, il s'est arrêté alors que le phénomène va s'aggraver dans les tout prochains jours.
1: D'accord. Et Zahi, oui, mais quand on suit la situation aujourd'hui, est-ce que ça veut dire que quand la NAMET avait fait l'annonce ou avait alerté, finalement, ça a été minimisé?
3: Oh, minimisé, je ne dirais pas que ça a été minimisé. Je pense qu'aujourd'hui, le réel problème, c'est l'efficacité des initiatives ou encore des dispositions qui ont été engagées. Parce que je me souviens encore que quand l'ANAMET avait annoncé les fortes pluies sur, bien évidemment, cette période, il y a eu des rencontres. Il y a eu des rencontres pour dire, voilà, quand ça va arriver, c'est ce qu'on va faire. Mais ce qu'on a prévu de faire, est-ce que c'est efficace? C'est là la question. Et puis, l'autre chose aussi, c'est que on est plus dans, je vais appeler ça une sorte de réaction que dans l'action. C'est-à-dire, la situation se produit et on prend les dispositions pour venir en aide aux victimes. Maintenant, qu'est-ce qu'on fait?
1: C'est-à-dire, on entend que la situation se produise d'abord avant d'agir.
3: Voilà. Maintenant, qu'est-ce qu'on fait pour l'éviter? Il y a quand même cette réalité comme quoi la ville de Lomé, c'est une ville prédestinée aux inondations. Quand vous écoutez les spécialistes, quand vous lisez les documents, vous verrez que Lomé est prédestiné aux inondations. Maintenant que Lomé est prédestiné aux inondations, qu'est-ce qu'on fait? Malheureusement, il y a des gens qui ont construit ou qui habitent des zones qui ont été préalablement cités comme des zones inondables. Et malheureusement, ça continue. Et si ça continue, c'est parce que quoi? Il y a ce problème d'urbanisation, de politique d'urbanisation. Parce que tout le monde, c'est vrai, c'est la liberté, mais il faut que cela soit encadré. Tout le monde construit où il veut. Et les gens se retrouvent dans des zones inondables. Alors, quand je parle de l'efficacité des actions, entre-temps, parce que ce n'est pas la première fois, ce que nous vivons aujourd'hui, ce n'est pas la première fois, ça s'est déjà passé, et ça se passera encore demain si rien n'est fait. Alors, l'efficacité des actions, c'est quoi? Quand vous prenez, par exemple, les retenues d'eau qui ont été... construits un peu partout. C'est une bonne initiative, mais est-ce que c'est efficace? Est-ce que c'est de ça qu'on avait besoin pour régler le problème d'inondation? Le souci, c'est quoi? Généralement, pour ces travaux, on recrute des cabinets qui sont spécialisés pour faire l'étude. Est-ce que le process a été suivi? Est-ce qu'un cabinet a été recruté pour faire l'étude? Pour voir l'impact, d'abord la faisabilité et l'impact. Ça, c'est une première chose. Si ça a été fait, si le cabinet ou un cabinet a été recruté pour ses études, est-ce que le cabinet a réellement mené l'étude? Si c'est le cas, il faut interroger le cabinet parce qu'à un moment, il faudrait quand même qu'on soit rigoureux dans les actions. Parce que quand on parle d'inondation, ça se répète. Et c'est devenu un problème public. Alors, il faut être rigoureux. Ça, c'est sur les actions qui sont menées. Maintenant, pour la population, ceux qui construisent dans les zones inondables. Je crois qu'au Togo, on a instauré l'obtention de permis avant de construire.
1: Permis de construire.
3: Combien de personnes vont chercher cela? Parce que quand vous allez chercher le permis de construire, cela voudra dire qu'on envoie une équipe sur le terrain pour étudier le terrain, pour s'assurer que là, vous pouvez construire et quel type d'édifice vous pouvez mettre là. Mais puisque les gens n'y vont pas chercher, tout le monde construit et les gens se retrouvent victimes plus tard. C'est pour ça, à un moment, il faut de la rigueur. Moi, je pense qu'il faut à un moment... je ne sais pas si...
1: Quand vous parlez de la rigueur, Esaïe, vous voulez dire quoi?
3: Quand on parle de permis de construire, mais si quelqu'un n'obtient pas le permis de construire, on arrête les travaux. Mais aujourd'hui, il n'y a pas ça. Vous n'avez pas de permis de construire. Bon, ceux qui vont chercher permis de construire, c'est peut-être parce qu'ils ont compris qu'il faut le faire, qu'ils vont le faire. Pour beaucoup de personnes, ce n'est pas une nécessité. Donc, on ne le fait pas. Et puis, à un moment, je pense que l'État doit prendre des dispositions pour arrêter que les gens achètent des terrains dans des zones inondables. Je crois que c'est une chose difficile à faire, mais à un moment, il faut le faire. C'est comme quand on était enfant, quand vous voulez exagérer en mangeant les bonbons, les parents disent non, vous allez pleurer, mais c'est parce que les parents savent que c'est pour votre santé. À un moment, il faut qu'on aille vers cela. C'est pour ça que je dis qu'il est important qu'on ait une politique d'urbanisation. Il ne faut pas qu'on l'ait, qu'on l'ait seulement sur papier,
1: d'accord,
3: mais il faut que ça soit appliqué avec rigueur.
1: D'accord.
2: Oui,
1: Pascal.
2: Bon, permis de construire, oui. Mais les gens ont même le titre foncier des terrains, des zones inondables. C'est ça le souci. Les gens ont des titres fonciers.
1: Délivrés par qui?
2: L'État.
3: C'est pour ça que je parlais de rigueur.
2: C'est cet État-là qui devrait jouer à l'État policier pour empêcher même l'installation des habitants dans les zones déclarées inondables. Bon, permis de construire, c'est bien. Mais les mairies, ce qui les intéresse maintenant, c'est l'entrée des fonds. C'est l'entrée des fonds. Si, c'est-à-dire pour eux, même si c'est, ils savent que c'est réserve et que tu veux donner l'argent, ils vont prendre. Parce qu'ils ont besoin de renflouer leur caisse pour leur salaire, leur prime. Pas pour travailler pour la population. Mais je pense que le président du conseil, c'est pas ce qu'il voulait en voulant aller vers la décentralisation. Il faut, comme il le dit, cette rigueur ne viendra pas seulement du haut. Il va falloir que ça vienne aussi du bas. Que les associations... il faut qu'on poursuive les gens à la justice. Il faut vraiment qu'on poursuive les gens. Celui qui a délivré le titre foncier d'un terrain, d'une zone déclarée inondable, doit répondre. Doit répondre. Et sur toute la chaîne.
0: Le phénomène commence par eux-mêmes.
2: Par
0: eux-mêmes.
2: Voilà.
0: Parce qu'on leur donne gratuitement.
2: Voilà.
0: Ils se disent, mais il faut sécuriser déjà le
2: voilà.
0: Le site. Et ils se font ça entre eux. Et bon, donc après, quand les autres viennent, comment on peut avoir un titre foncier
2: grand quelqu'un qui est ici,
0: et de l'autre côté, on va refuser.
2: Voilà.
0: Ça commence par eux-mêmes. C'est voilà. Toute une chaîne, hein. C'est toute une chaîne. Je dis, depuis qu'on a déclaré que on va récupérer les réserves administratives et tout ça, je disais que ça va être vraiment difficile. Parce que quand vous voyez hein, et les maisons qui sont érigées et là, vous pensez que l'État va se permettre de casser et d'indemniser tout ce monde. Ce qu'il faut faire est très simple. Lui parlait de rigueur.
1: Oui.
0: Moi, je parle encore d'autre chose.
1: Et c'est quoi?
0: C'est-à-dire que ici, quand une commune a besoin d'un site pour faire, je ne sais pas, une œuvre sociale, mais il faut fermer les yeux et y aller.
2: Oui, vraiment.
0: Il faut fermer les yeux et y aller. Parce que on dit que ça, c'est une réserve administrative. On a vu, on a implanté des enseignes un peu partout, mais les gens sont toujours là. Comment vous allez enlever tout ce monde-là de la même zone? On avait vu...
1: Ça devient compliqué.
0: Très compliqué, très compliqué. On avait vu... N'eût été, enfin, comment je peux dire là, ce qu'a fait le maire Abouka.
2: Abouka. Ah, félicitations à ce grand maire.
0: La route, hein, la route d'Adigo-Gomé, on ne l'aurait pas dans cet état. Parce qu'il a dû lui-même monter sur les bulldozers hein, pour que des maisons soient cassées le long de cette route-là, pour qu'on puisse élargir cette route-là et le faire. À un certain moment, il faut y aller.
1: Oui, mais Esaïe, c'est vrai que la question qui se pose aussi, c'est que c'est nous, c'est Lomé qui abrite, même d'ailleurs, l'école africaine d'architecture et d'urbanisme, hein, c'est une grande école. Mais comment se fait-il qu'on est encore à ce stade?
3: Non, mais s'il y a des urbanistes et qu'on n'a pas de politique d'urbanisation, je ne vois pas ce qu'eux, ils vont faire. Parce qu'il faut que ce soit l'État qui mette en place sa politique avec le concours, bien évidemment, de ces urbanistes-là. Mais il ne faut pas oublier que ces urbanistes ne sont pas que des Togolais. Ils viennent d'un peu partout. Après, ils vont chez eux. Maintenant, ceux qui sont des Togolais, qui sont au milieu d'eux, il faut travailler avec eux. Et quand vous écoutez les gens, les spécialistes, ils le disent, le problème de Lomé, c'est parce qu'il n'y a pas de politique d'urbanisation. Vous arrivez dans un quartier, vous venez, vous verrez...
1: Mais pourtant, il y a un ministère qui est dédié à cela.
3: Oui, oui. c'est aussi ça. Alors, vous arrivez dans un quartier, vous verrez une maison à 2-3 étages et à côté, il y a une petite maison. Vous verrez des quartiers où les gens ont mis juste des canalisations devant chez eux et puis ça s'arrête à un niveau. Ce qui voudra dire que chacun construit comme il veut. Il n'y a pas un contrôle qui... Enfin, je ne vais pas parler de contrôle, mais il n'y a pas un schéma qui est suivi.
0: Un schéma directeur.
2: Ça oui. existe, hein? Bien mais adopté.
3: C'est pour ça que je parlais tout à l'heure de rigueur. On ne va pas avoir des tests sur papier que ce ne soit pas appliqué. C'est pour ça, à un moment, il faut y aller. C'est pour le bien de nous tous. Regardez comment toute la souffrance qu'on a endurée avant d'arriver ici. Et d'autres continuent dans la ville. Et ça ne va pas s'arrêter tout de suite. Heureusement que la pluie s'est arrêtée, que l'eau commence par sécher par endroit. Mais s'il continue, ce qui voudra dire que ça va être pire. Donc, à un moment, il faut réellement que les autorités appliquent ce qui est applicable. C'est vrai que des fois, on le dit que c'est parce que il y a des barons qui ont construit à des endroits qui empêchent, mais à un moment il faut surpasser cela parce que c'est l'intérêt général, quoi. C'est toute la population, d'accord. C'est nous tous qui souffrons aujourd'hui.
1: D'accord. Et on va revenir sur le débat, surtout que ça fait l'actualité, mais on va terminer avec ce sujet que j'annonçais en début d'émission, bien sûr, le sujet que j'ai pris même d'ailleurs pour lancer l'émission. L'Alliance nationale pour le changement ANC ne participera pas aux prochaines sessions du cadre permanent de concertation CPC prévue du 30 juin au 3 juillet. Et son président Jean-Pierre Fabre l'a annoncé hier lundi, après réception d'une invitation du ministère de l'administration territoriale. Eric, ouais. Est-ce qu'il y aura surprise là?
0: Heureusement que cette fois-ci, c'est pas par coup de fil. Ou par SMS. C'est une invitation en bonne et due forme. Oui. Et donc, le parti ANC se doit de répondre quand même celui qui lui a envoyé, c'est le ministre.
1: Oui, oui, c'est le ministre de l'administration territoriale.
0: Oui, et vous savez, parfois aussi, c'est cela le vrai souci. Est-ce que c'est le ministre qui devrait inviter ou est-ce que c'est le ministre qui dirige aujourd'hui le CPC? Donc, je me dis que logiquement, c'est le président en exercice ou le président des séances qui devrait organiser cela et envoyer ces invitations. Parfois aussi, c'est un souci. Et donc, l'ANC est en droit d'assister ou non à ces travaux-là. Mais toutefois, comme je le dis toujours, la politique de la chaise vide ne nous permet pas d'avancer dans ce pays. Il faut quand même qu'on échange, qu'on discute des choses. Peut-être que c'est à ce niveau-là qu'on pourra parler de ce qui nous concerne véritablement. Puisque chaque parti qui arrive doit quand même faire des propositions et il faut qu'on en discute pour que cela devienne quand même, je ne sais pas des lois de la République, mais puisque, comme on le dit, les accords politiques priment sur les lois. Et donc, pour que ça devienne vraiment quelque chose qu'on doit exercer pour le bon avancement du pays.
1: Parce que la nécessité, c'est expliqué, pour la nécessité, le CPC n'est pas un espace de dialogue politique crédible. Le parti l'accuse de servir essentiellement à entériner des décisions déjà prises par le pouvoir, les préoccupations de l'opposition y étant, selon lui, systématiquement ignorées. Est-ce que d'une manière ou d'une autre, le parti n'a pas aussi ses raisons?
2: Oui, il a ses raisons. Mais est-ce que ces raisons-là servent au peuple? Je ne pense pas. En refusant d'y aller, est-ce qu'ils ont un autre levier pour contraindre le pouvoir à faire ce qu'ils veulent? Je ne crois pas pour le moment. J'aurais souhaité qu'ils soient là et qu'ils posent le problème une fois encore dans le contexte nouveau. Et lorsque l'heure de l'alliance...
1: Mais est-ce que le problème n'a toujours pas été posé?
2: Oui, mais les contextes ne sont pas les mêmes. Les contextes ne sont pas les mêmes. Il y a de cela, bon, avant la dernière réunion, je ne pense pas que l'acte juridique de la CEDEAO était sorti. Donc, c'est un contexte nouveau. En politique, il faut savoir capitaliser sur même de petits éléments. Moi, je crois qu'il devrait y aller. s'asseoir, poser leur doléance ou bien leur, oui, leur doléance pour l'ordre du jour et que ça va être rejeté. Alors ils prennent ça, ils écrivent à qui de droit. Il faut faire des tentatives de, c'est-à-dire être dans la politique politicienne permanemment, affaiblir le camp qui n'est pas au pouvoir. Et c'est le peuple qui en pâtit. Il faut écrire à des, au PC, au président de la République, pour leur dire, il faut que cela soit pris en compte. Et c'est quand vous aurez fait tout ça là, et ça n'a pas